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On se positionne, nous allons faire un premier exercice pour les épaules. Tout le monde est prêt? Allez, on part à gauche, on y va à 3 et 1, 2 et 3. Et 1, 2, 3, 4. Soufflez bien. 5, 6, 10. Un bras tendu devant. 1, 2, 3, 4, 5, 10. Et deux bras, tout le monde. Et 1, 2, 3. Allongé. 4, voilà. 5, on sourit. 6, 7. Voilà, on se met sur son tapis.

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1: Oh là là, vous n'êtes pas beaucoup soigné dans l'année, madame. C'est un conseil que je vous donne. Vous devriez vous soigner beaucoup plus souvent dans l'année. Vous avez assez bien le point noir. Enfin, ne vous tracassez pas, nous allons arranger ça.
2: Ouais.

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0: Allez les kids, c'est l'heure.
1: Oh, non.
0: Allez, debout, faut y aller là.

0: Il y a quelques mois, souvenez-vous, la situation, pour n'être pas pire que celle d'aujourd'hui, n'en était pas meilleure non plus. Déjà, nous allions vers la catastrophe et nous le savions. Nous en étions conscients, car il ne faudrait pas croire que les responsables d'hier étaient plus ignorants de la situation que ne le sont ceux d'aujourd'hui. D'ailleurs, ce sont les mêmes. Oui, la catastrophe, nous le pensions, était pour demain.
1: Ceci n'est pas une fleur, c'est... Ben si, tu vois bien que c'est une fleur. Des pétales, des trucs au milieu, c'est une fleur. Oui, merci, je sais que c'est une fleur. Dire « ceci n'est pas une fleur », c'est une figure de style, pour dire que c'est une fleur, mais aussi quelque chose d'autre, de plus, un symbole, une image qu'elle incarne, quelque chose d'invisible pour les gens terre-à-terre qui coupent la parole aux autres. Vois te dire, je la refais ou t'as autre chose à préciser? Bon, les symboles, c'est comme les grenouilles, ça meurt quand on les dissèque, mais je vais essayer. Mick, deuxième. « Ceci n'est pas une fleur, c'est ta réussite, la somme de tous tes efforts passés, discret et dans l'ombre de ton quotidien. » Alors que tu n'y t'y attendais pas, un beau matin, au détour d'une balade anodine dans ton jardin, tu la découvres enfin. Elle te sourit de ses mille pistils et ton cœur décolle avec ses corolles. Sa beauté fragile et soudaine embellit intensément ta matinée. Sa couleur soleil te rappelle les journées grises où tu l'as veillée, tous les soins que tu lui as apportés sans rien demander en retour. Ton abnégation sans faille de jardinier convaincu, qui n'en fait pas la pub, qui n'essaye même pas de convaincre les sceptiques, mais qui fait, sans relâche, jour après jour. Les petites actions qui, mises bout à bout, transformeront le monde. Alors oui, oui, ceci n'est pas une fleur. C'est une récompense pour quelqu'un qui n'en demandait pas tant. Vous aussi créez les conditions pour que des fleurs jaillissent dans vos jardins. Et pour toi, qui as du mal avec l'écriture symbolique, ça marche aussi pour les abdos, l'apprentissage de l'ouzbek ou ce voyage que tu finances avec les pièces de 2 euros que tu mets de côté. Ne lâchez rien. Jamais. Le courage paye. Et les récompenses sont souvent surprenantes. D'ailleurs, vous êtes plus que des fleurs. Plus compliqué celle-ci. Ceux qui ont compris, expliquez à vos voisins.

Moi, j'ai jamais su ce que c'était que d'avoir des problèmes d'argent, parce que quand j'étais petite et que je faisais une bêtise, c'est papa qui payait. Et maintenant que je travaille à la banque, quand je fais une bêtise, c'est l'État qui paye.

0: C'est quand qu'on sort. Les événements de ta région, racontés par ceux qui les vivent. Aujourd'hui, je reçois Héloïse du Paris, chargée de développement pour le handicap. Elle vient nous parler d'un événement nouveau, exclusif, qui s'appelle la Nuit du Handicap. C'est la première édition et elle aura lieu le 13 juin 2026 à La Garde. Salut Héloïse.
1: Salut Marc, merci de m'accueillir sur le plateau de Radioactive. Donc le Paris, c'est quoi? On est le pôle d'appui ressources handicap inclusion du Var, une association qui œuvre dans le handicap et l'inclusion justement pour accompagner les professionnels qui ont des enfants de 0 à 20 ans, qui ont des besoins particuliers. Donc notre travail, c'est de les outiller en formation, en outils pour qu'ils prennent mieux en charge ces enfants-là.
0: Et là, cette année, vous avez eu l'idée donc de créer un événement pour mettre en lumière finalement les gens que vous pouvez accompagner quotidiennement.
1: C'est ça. Dans le cadre de mes missions en tant que chargée de développement de projet sur le handicap, j'ai aussi la casquette de développer des nouvelles actions, comme la Nuit du Handicap, qui est un événement national. Et donc, c'est la première édition pour le Var. Elle aura lieu, comme tu l'as dit, sur La Garde. Et donc, le thème de cette année, c'est la gastronomie.
0: C'est un événement qui aura lieu en soirée de 17h à 22h.

0: 2 heures. Donc la nuit du handicap, c'est pas exclusif à la région.
1: Non, non,
0: c'est la première fois ici, mais c'est pas exclusif.
1: C'est ça. C'est la 9e édition au niveau national. Depuis la création du Paris en 2022, c'est un projet que mon responsable souhaitait développer. Et donc ça y est, on s'est lancé. Et donc on a rejoint cette 9e édition. Et donc ce sera la première pour le Var. Chaque ville peut porter la nuit du handicap, qu'on soit une association ou une commune. Et donc la ville de Lagarde nous soutient sur cet événement-là et nous met à disposition la place de la République.
0: Donc c'est une première édition, j'imagine que ça a soulevé beaucoup de questions. Quelle partie vous avez choisi de prendre pour cette édition ?
1: Alors on savait qu'on ne pouvait pas la faire seule parce que c'est un gros projet. Donc on s'est fait accompagner de notre parrain de l'association qui est le chef Arnaud Tabarek qui a eu une étoile en 2014 et qu'aujourd'hui il est plutôt comme consultant en tant que chef consultant. Ça faisait sens pour lui de nous accompagner sur cet événement-là autour de la gastronomie puisque c'est son métier. Et donc c'est pour ça qu'on a choisi ce thème-là pour cette première édition et on ne voulait pas s'éparpiller parce que habituellement les nuits du handicap elles sont plutôt tournées sur le sport, la musique. Et on voulait une ligne directrice. Pour Arnaud, la gastronomie, ça faisait sens.
0: Comment est-ce que ça va se matérialiser tout ça pendant l'événement ? Est-ce que ce sera sous forme de stand ? Et comment est-ce que ça s'organise ? À quel emplacement vous allez vous situer aussi à Lagarde ?
1: En fait, on va avoir un village gourmand où des associations, des établissements médico-sociaux, des restaurants vont pouvoir proposer de quoi découvrir la nuit du handicap à travers des bouchées froides, sucrées, salées, autour de différents stands. On aura une partie aussi démo cuisine avec des chefs comme Arnaud, Grégory Curon qui est notre deuxième parrain pour la nuit du handicap et aussi Jeff Bérard de la maison Bérard à la Cadière d'Azur. Donc eux, ils vont cuisiner sur scène avec des personnes concernées. Et on va aussi avoir du bénévolat concerné, donc des personnes en situation de handicap avec l'association Quoi de Neuf, qui va participer aux côtés de nos bénévoles pour accueillir et mettre l'ambiance sur cet événement. Et également la partie radio, on l'espère avec vous, la déambulation des personnes et de la musique, un pianiste, peut-être les yeux de Vic et également un DJ set.
0: Est-ce que cet événement, c'est pour organiser aussi une rencontre avec les intervenants ? Est-ce qu'il y aura moyen d'échanger ?
1: Il y aura totalement la possibilité d'échanger à la fois avec les intervenants entre les démos cuisines, mais aussi avec les personnes qui sont sur les stands. L'idée, c'est une rencontre, c'est avant tout la fête. C'est pas qu'un village gourmand, c'est un moment festif où on peut vraiment briser les barrières du handicap. Et en fait, pourquoi aussi la gastronomie ? Parce qu'autour d'une table, les différences, elles s'effacent.
0: Combien de stands à peu près sont attendus ?
1: Alors, il y a une dizaine de stands. On a le salon de thé de l'heure d'été à la Farlette de Phare 83 qui va nous proposer des cookies, des cakes, du thé, des boissons froides. On a le restaurant Good Food qui proposera des boissons. Le restaurant Côté Resto qui aura une carte où il aura travaillé 2 plats, un dessert et un plat autour des textures. Il y aura aussi le food truck de Human qui fera un accord mets et vins. Où on pourra déguster du vin également, des biscuits, des bouchées salées. On n'a pas encore toute la liste, mais en tout cas, il y a une dizaine de stands avec aussi une partie sensibilisation avec le Codes 83 qui aura le picto menu et des outils de communication. Et également APA Hop qui nous proposera un atelier jeu de loi sur l'alimentation et la smoothie-clette où il faut pédaler pour faire ses smoothies.
0: Donc il y a pas mal d'activités, de choses aménagées autour de cette thématique. Est-ce qu'il y aura aussi des conférences ?
1: Alors oui, il y aura des interventions. Les chefs pourront parler de leur parcours puisque certains sont concernés par du handicap. Je pense à Grégory qui, lui, a un bras en moins. Donc comment il a pu faire Top Chef, par exemple, en ayant un handicap moteur ? Ou encore Jeff Bérard qui est déficient auditif ? Ou même les jeunes qui vont être sur scène, qui vont cuisiner avec les chefs, qui sont eux concernés par du handicap. Donc on va aussi mettre en place de l'accessibilité autour de cet événement-là, que ce soit à travers des tableaux de communication pour pouvoir communiquer quand on ne peut pas oraliser ou que quand il y a trop de bruit et donc j'ai besoin de pictogrammes pour m'appuyer et soutenir mon message. Ou encore de la langue des signes. Donc c'est vrai qu'à chaque fois, on va essayer de mêler intervention, démo cuisine et dégustation sur le village gourmand.
0: Peut-être qu'on ne maîtrise pas assez cette dimension du travail et du handicap au travail. Si tu as des informations à ce sujet.
1: Il y a des restaurants inclusifs hein, dans la région. On a notamment le restaurant Chalucé qui est tenu par la VAT qui est du coup à Toulon, où c'est des personnes en situation de handicap qui nous servent, qui préparent le repas. Enfin, ce qu'on va manger en tout cas au restaurant. Donc là, on est vraiment dans le cadre d'une entreprise qui est adaptée. Mais tu as aussi les ESAT où c'est du médico-social, où tu peux aller dans un restaurant d'un ESAT directement sur place et aussi également manger et déguster des préparations. Après, oui, tu as la loi de 2005 hein, qui a participé justement à rendre davantage accessibles les lieux publics pour que toutes les personnes puissent accéder avec ou non un handicap aux loisirs, à la culture, au sport. Mais c'est vrai qu'aujourd'hui, quand on pense accessibilité, on pense plutôt ascenseur, rampe, toilette adaptée et on en oublie toute l'accessibilité sensorielle et cognitive. Et donc, les tableaux de communication, c'est de la CA, c'est de la communication alternative améliorée. Et donc, tu peux faire des phrases avec ces tableaux-là. Donc, c'est une feuille. Hein, et tu peux pointer des pictogrammes en disant qu'est-ce que tu veux dire. Enfin, là, par exemple, on en a fait un pour notre repas levé de fond en précisant « je veux manger un menu nuit du handicap ». Et Arnaud s'y est prêté et donc il va faire une vidéo là-dessus comment on utilise un tableau de communication.
0: Ce que je voulais te demander aussi, c'est que le public finalement sera impliqué, aura l'occasion aussi de participer.
1: En dégustant les préparations finalement de ces personnes qui ont un handicap, déjà vont pouvoir leur parler, de poser des questions. Ils vont les voir aussi en action, en train de préparer leur dernière préparation sur les stands ou encore sur la scène. Donc c'est une sensibilisation qui est plutôt active. Donc oui, l'idée c'est de sensibiliser le grand public à travers ces manifestations partout en France pour montrer que le handicap, il y a aussi de la compétence derrière tout ça.
0: Une petite dérive à cette thématique, entre guillemets, c'est aussi que sera mis en lumière la musique autour du handicap.
1: Tout à fait. En fait, pour que ça reste festif, hein, parce que c'est le but d'une nuit du handicap, c'est que c'est un événement qui est gratuit. Il n'y a pas de vente sur place. L'idée, c'est qu'on fait autour de la gastronomie, mais qu'on avait envie de garder le côté festif avec la musique. Et donc, un pianiste, normalement, qui devrait être là. On a également les Yeux de Vie, qui est une jeune fille qui est déficiente visuelle, qui fait des reprises de musique avec son karaoké braille. Et normalement, un DJ set, Melvin Pott, qui devrait être parmi nous sur cette soirée-là et qui va filmer et qui va animer la partie musicale.
0: Pour une première édition, ça me semble assez complet, ça me semble assez varié et intéressant. Donc, on rappelle la date, c'est le 13 juin 2026, donc attendu à la Garde de 17h à 22h. Ils vous attendent nombreuses et nombreux pour cette première édition de la Nuit du Handicap. On retrouve cet événement sur tous les réseaux sociaux.
1: On retrouve cet événement sur Instagram, sur LinkedIn, sur Facebook. Il est communiqué aussi au niveau national. Il y a une page où vous pouvez retrouver toutes les villes qui participent sur Nuit du Handicap. Et donc, vous pourrez trouver la Garde et tous les intervenants qui seront présents, le programme, le dossier de presse, vraiment tout ce qui fait la Nuit du Handicap. Et je dirais, venez comme vous êtes. Merci à vous.
0: Merci Louise, à très bientôt.
1: À bientôt. 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
4: L'extériorisation du problème a paru suffisamment important, suffisamment grave pour que des personnalités partout, des académiciens, des savants même, comme Jean Rostand, expriment leur avis sur ce phénomène du rock.
5: Tout ce que je vais vous dire sera fait uniquement d'après ce que j'ai pu lire dans les journaux. Or, il me paraît que ces crises d'hystérie collective comportent un certain infantilisme. Il me semble qu'il y a là en effet une sorte de libération à la fois d'instincts puérils et d'instincts animaux. Je peux vous répondre un petit peu au nom de la morale biologique. L'un des principaux impératifs de cette morale biologique, c'est qu'un homme doit viser à être un homme dans toute acception du mot, c'est-à-dire un adulte et un être qui surmonte en lui l'animalité. À ce point de vue, je pense que le rock'n'roll est un peu contraire à la morale biologique et qu'il y a une certaine amoralité à se comporter comme font tous ces jeunes gens, à la fois en bête et en enfant. Mais ceci dit, je vous dirais qu'il ne faut peut-être pas accuser trop ces jeunes gens. Je voudrais savoir si leur famille, si la société
6: a fait ce qu'il fallait pour créer en eux ces freins
5: qui leur eussent permis de résister à ces instincts. À ces instincts animaux, c'est-à-dire de ne pas s'abandonner à cette régression que me paraîtrait le rock'n'roll. Ces jeunes gens sont certainement des insatisfaits, des gens qui n'ont été intéressés à rien, captivés par rien. Est-il donc tellement étonnant qu'ils fassent cette régression? Je pense qu'il faudrait surtout s'attaquer aux causes plutôt que s'attaquer à l'effet. Or, si je crois que c'est toute la société qu'il faudrait transformer, je le répète,
6: pour que les jeunes gens ne tombent pas dans cette sorte de piège infantile et bestial que présente le rock'n'roll.
7: Le rock'n'roll, un piège infantile et bestial. Voilà ce que pouvaient en dire des intellectuels des années 60. Salut les amis, c'est JBD avec vous pour cette émission généralement consacrée à la politique, l'histoire, la géostratégie. Mais cette semaine, ras-le-bol de vous causer des ravages du capitalisme triomphant, des impérialismes ou des camps de concentration nazis qui sont l'un des dadas de cette émission. Aujourd'hui, j'ai envie d'écouter de la musique avec vous, d'aller au concert, de danser. Mais en fait, je suis pas certain d'avoir grand-chose d'intéressant à vous dire de ces musiques actuelles, rock, pop, dub, électro et compagnie. Alors bon, si vous vous attendez à des révélations sur la musique, vous pouvez tout de suite changer de fréquence. J'aimerais pourtant cette semaine évoquer un événement que j'adore depuis bientôt 33 ans qu'il existe, le festival Au Quart de Tour, génial et convivial événement qui annonce l'été et que Radio Béton organise dans la ville de Tours depuis 1986. Et c'est là que tout petit, votre serviteur a vécu les balbutiements de sa culture punk rock et rock'n'roll, comme on disait encore fin des années 80, au millénaire dernier. Au Quart de Tour, c'est là que chaque année depuis plus de 30 ans que je me roule dans l'herbe avec les copains, que je bois de la bière, que je déconne. C'est là qu'une fois par an, je me ressource, je lâche prise, je rigole et je danse. Et après avoir bien décompressé, mieux reprendre pendant un an nos six sérieuses émissions d'histoire et de politique qui font rien qu'à parler de trucs pas drôles. Or, en 2016, traumatisme. Au Quart de Tour, qui plante ses chapiteaux dans le lit du Cher, une zone inondable, le festival trentenaire qu'on croyait indéboulonnable, acquis jusqu'à la fin des temps, notre festoche a été annulée pour cause d'inondation et de chair en crue. En ce début d'été 2016, j'ai pas eu mon au quart, j'ai pas dépressurisé. Et ça m'a bouleversé de réaliser la fragilité d'un événement qui, depuis près de 30 ans d'éternité, fait partie de mon biotope, de mon cycle annuel. Pour vous raconter tout ça, vous voilà donc chez moi, à Tours, région centre, Indre-et-Loire. En voiture, direction Radio Béton, à Tours Nord. Sur l'autoradio, c'est bien évidemment le 93.6, la fréquence à béton, où il y a toujours une merde technique genre platine qui marche pas. C'est normal, c'est là tout le charme de la radio rock.
8: Je suis médusé, voilà. En tout cas, ça me permet d'en profiter pour dire... Alors, je vous l'avais bien dit, franchement, Seeds of Mary, Ghost avec Kurt Cobain. Vraiment. bah, du coup, comme j'étais en train de préparer la suite, je n'ai absolument rien de prêt, donc on va vite continuer à écouter ce qui est en train de passer, je sais pas. Quel morceau c'est? C'est toujours Mastodon, ça doit être le morceau Blue Gorge.

Merci Radio Béton de m'avoir fait découvrir plein de trucs et notamment le son qui m'enthousiasme et me porte depuis l'édition Au quart de tour 2017 où les deux DJs de Octave One nous ont connectés au cosmos en nous faisant danser comme des tarés. Octave One qui depuis 1990 sévit à Détroit, le bastion d'Underground Résistance. Octave One, live à Oka.

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0: Oui, bonjour, c'est JBD. Ouais. Vous voilà donc arrivé à Radio Béton, créé à Tours en 1986, tout comme le festival au quart de tour. Béton est installé depuis la fin des années 80 dans des locaux municipaux à l'espace Gentiana, centre social et de loisirs. Et au deuxième étage, il y a un bureau béton surpeuplé. Et le studio est au troisième, sous les combles. Pour y monter, il y a une volée de marches d'un escalier en béton qui doit être l'un des endroits les plus déprimants que je connaisse.
1: Bonjour.
2: Ça va?
1: Dites pas trop de conneries, il y a le magnéto qui tourne. La belle blonde.
2: Bah ouais, ça va et toi?
1: Macron t'as toujours pas viré?
2: Toujours pas.
3: Fainéant. Fainéant.
1: Comment vous allez bien?
3: Fainéant. Fainéant.
0: Bon, je vous l'avoue et je vous le répète, il se trouve que cette semaine, j'ai pas grand chose à vous dire, en tout cas rien de transcendantal. Pourtant, je croyais vraiment avoir des trucs intéressants à partager avec vous au sujet des musiques actuelles, des concerts qui aujourd'hui me redonnent du plaisir après m'avoir assez peu intéressé pendant près de 20 ans. Je voulais vous causer de cette impression d'avoir traversé à partir du début des années 2000 presque deux décennies d'électro-encéphalogramme musicalement plat après une enthousiasmante et créative décennie 90 qui a vu dans le désordre le décloisonnement des genres musicaux avec ce qu'on a notamment appelé la fusion. Là, les rockers se sont mis à causer à ceux qui écoutaient du reggae, par exemple. Il y a aussi eu pendant les années 90 l'accès de masse à l'informatique qui a permis la création de nouveaux styles musicaux et électroniques, le trip-hop, la jungle, la drum and bass. Les années 90, c'est aussi une explosion du nombre des productions avec la démocratisation des home studios qui va se poursuivre dans les années 2000. Et puis la fin des années 90, c'est aussi l'apparition d'Internet qui permet de diffuser facilement ses créations sans forcément passer par maisons de disques et radio. Et après ces très riches années 90 qui m'ont donné la sensation de création frénétique et tous azimuts, après la fin de l'explosion de la drum and bass, j'ai donc eu le sentiment, vers le début des années 2000, que rien ne se créait plus, que tout n'était que redites et courants musicaux qui se recyclent en se mordant la queue. Du coup, pendant près de 20 ans, je suis allé au festival au Car, pas tant pour voir des groupes, mais surtout pour voir mes potes, car le cadre super convivial du festival permet vraiment ça, et pour seulement 30 euros pour 5 jours de festoche, autant vous dire un tarif qui n'existe pas pour un festival qui, d'un point de vue comptable, n'existe pas. On va revenir sur les chiffres tout à l'heure. Et puis, depuis 2 ou 3 ans, est-ce que ce sont mes chakras musicaux qui se sont à nouveau ouverts? Pourquoi est-ce que ces dernières années, les musiques actuelles, comme on dit, me semblent à nouveau intéressantes? Y a-t-il plus de groove qu'avant? Est-ce que le nombre et le niveau technique des musiciens a sensiblement monté ces dernières années? Comment se fait-il que je kiffe à nouveau la musique? À moins que ce ne soit la musique qui ne se soit remise à me kiffer. Et d'abord, y a-t-il des réponses à ces étranges questions qui n'en sont peut-être pas vraiment? Pour essayer de parler de tout ça, vous voilà installé dans une petite pièce à côté des bureaux de Radio Béton. Et votre invité s'appelle Enzo, qu'on dit être l'un des programmateurs du festival. Mais c'est pas exactement ça. Et c'est à lui donc que je vais faire part de mes vagues questions existentialo-musicales qui n'en sont pas vraiment et qui n'ont donc pas forcément de réponse. Salut Enzo.
4: Salut JBD.
0: Bon alors Enzo, au moment de cette conversation, on est en octobre 2017, à plus de 6 mois de la 33e édition du festival au quart de tour. On dit parfois de toi que tu es le programmateur du festival. Alors on pourrait s'imaginer une espèce d'empereur romain qui s'écoute des piles de disques de groupes postulant au festival et qui, pouce levé ou baissé, dirait « Ah ça, oui, ça, non ». Or, c'est pas du tout comme ça que ça se passe. Alors, qu'est-ce qui est marqué sur ta fiche de poste?
4: Sur ma fiche de poste, c'est pas marqué programmateur de quart de tour. Je suis chargé de production. Chargé de production, c'est un peu un mot valise pour dire homme à tout faire. Comme je suis plus maintenant, mais j'ai longtemps été le seul salarié au quart sur l'année, maintenant il y a Nathan avec moi qui s'occupe plutôt de la partie communication. Comme j'étais le seul salarié, donc à travailler vraiment à plein temps sur le festival, je me retrouve référent d'énormément de domaines sur lesquels je vais récupérer les infos, travailler dessus ou pas. Mais en tout cas, je vais être le carrefour des informations que ensuite je vais redistribuer à toute une volée de bénévoles plus compétents les uns que les autres qui, eux, vont être compétents dans un petit domaine du festival. Et c'est comme ça que le festival se construit, c'est grâce à, on va dire, une dizaine de bénévoles référents, Pascal Robert à leur tête. Mais comme moi, je suis là 8 heures par jour, ben, c'est moi qui ai d'abord toutes les infos. Et si je peux le faire, je le fais. Si je peux pas le faire, ou si c'est quelqu'un d'autre qui est censé le faire, dans ce cas-là, cette information, je vais l'envoyer à qui de droit. Voilà.
0: Lexique. Pascal Robert avec sa compagne Véronique, deux membres historiques de la bande de jeunes cons insolents qui en 1986 crée Radio Béton et le festival Au Quart de Tour, ce qui va donner naissance à deux associations sœurs, Radio Béton et donc
4: Béton Production, donc la branche qui organise les concerts. Mais il y a deux associations, mais c'est vraiment surtout une histoire administrative. À un moment donné, on a été obligé, enfin je dis on, mais j'étais pas du tout encore là, je suis arrivé il y a 6 ans. À un moment donné, l'association Radio Béton a dû se séparer de ce côté organisation de concert pour de basses raisons monétaires, c'est-à-dire qu'on ne peut pas demander à la fois des subventions à telle hauteur pour le fonctionnement d'une radio avec tout ce que ça implique. Enfin voilà, c'est des cases à remplir dans des dossiers de subventions et il a apparu à un moment donné qu'il fallait séparer les deux. Mais c'est des assos sœurs jumelles, on est tous dans les mêmes bureaux. Moi, je suis aussi animateur sur Radio Béton, j'écoute les disques comme tous les autres animateurs de Radio Béton. Je participe à la vie de la radio, quoi, tout comme Nathan, qui est aussi chez Béton Production. Et je suis complètement poreux, si on parle de programmation. En tout cas, j'essaye d'être complètement poreux à ce qui peut aussi toucher les autres animateurs de Béton. C'est ce qui fait la force de Béton, c'est qu'il y a plein de personnalités, tous programmateurs de la radio, contrairement à énormément de radios qui sont entre les mains d'une seule personne. Du coup, forcément, la couleur musicale peut s'en ressentir. Voilà.
0: La programmation, dont t'es pas le seul responsable, est un des aspects de ton boulot. En fait, quand tu dis qu'il y a plein de gens qui sont référents sur plein de trucs, c'est-à-dire qu'on parle de logistique, on parle de chapiteaux, on parle de nourriture.
4: C'est assez énorme finalement le travail que ça peut représenter, 5 jours de festival, avec on va donner des chiffres.
0: Alors financièrement, comment font-ils en quelques chiffres? Au Quart de Tour 2017, c'était par exemple...
4: En tout, le festival coûte entre 350 et 400 000 euros. Et l'artistique est entre 90 et 100 000 euros.
0: Pour payer 30 groupes répartis sur 5 soirées, chaque soirée accueillant entre 3 000 et 5 000 festivaliers. Et l'un des trucs qui fait exister ce festival, qui n'existe pas sur le papier d'un point de vue comptable, c'est le travail gratuit et parfois toute l'année de près de 150 bénévoles. L'huile de coude, ça n'a pas de prix.
4: C'est du monde à gérer, c'est de la logistique et c'est pour ça qu'il y a beaucoup de monde qui sont là-dessus. Sans parler bien sûr de tout le côté technique à gérer en amont. Et heureusement qu'il y a une équipe, parce que je ne suis pas du tout compétent sur tout ce qui est technique. Voilà, faire la bouffe pour 150 personnes, pour moi, ça relève de la magie. Donc c'est ça qui fait qu'au quart ça marche, c'est qu'il y a une équipe ultra compétente et pour la plupart en plus bénévole. C'est assez rare, je pense, à ce point-là. Donc il y a un seul salarié, deux maintenant, et que des bénévoles derrière pour faire tourner cette petite machine. C'est pas une grosse machine au quart de tour, mais c'est quand même déjà un beau projet, et surtout sur une durée qui est assez longue, quoi. Ça représente sur place, du début du montage jusqu'à la fin du montage, ça représente 15 jours.
0: Vous avez le droit à 5 soirées pour 30 balles. En fait, c'est économiquement un festival qui n'existe pas, en fait.
4: Qui peine à exister, malheureusement. Mais c'est des tarifs qu'on applique depuis longtemps, même si on a augmenté un tout petit peu, je crois, il y a 3 ans. Et on se rend compte que ça devient de plus en plus compliqué à tenir.
0: Avant d'aller plus loin avec Enzo, retour sur l'un des très nombreux et très agréables moments d'Ocar 2017. C'est le mois de juin, il fait bien chaud sous l'un des deux chapiteaux du festival, où sur scène ont surgi 3 grooms en uniforme, genre Spirou. C'est le brillant trio danois Who Made Who, fondé en 2003. Il y a seulement 3 musiciens, Who Made Who envoie une élégante pop house rock extrêmement dansante et pleine d'harmonie, de vraies chansons bien écrites, parfois presque lyriques. Comme a aussi pu la synthétiser LCD Sound System, Who Made Who pourrait être une sorte d'heureuse rencontre entre les Talking Heads et la house music et plein d'autres courants intelligemment digérés avec beaucoup de personnalité. Who Made Who, live, on a sué car on a dansé.

0: Who Made Who, live à Au Quart de Tour 2017, bonheur de danse et de fraîcheur house pop dans la moiteur de juin. Mais un an plus tôt, en 2016, ça a été une toute autre chanson, car le festival, je vous le disais, est installé en zone inondable, pleine de la Gloriette, dans l'Île du Cher, qui est l'un des deux cours d'eau qui bordent la ville de Tours, l'autre étant la Loire, où le festival a d'ailleurs vu le jour en 86, sur une île qui s'appelle l'île Au Quart, d'où le nom de l'événement, Au Quart de Tour. Bref, énorme coup de bourdon pour mal démarrer cet été 2016. L'immuable, l'éternel, acquis pour toujours, festival Au Quart de Tour n'a pas eu lieu pour cause d'inondation, Enzo. Ça a été dur.
1: Le mardi soir a joué et c'est le lendemain sur les coups de, on va dire, 16-17 heures, donc 2 heures avant d'ouvrir le deuxième soir, qu'on a eu un arrêté préfectoral qui nous a dit... C'est mort, gros risque d'inondation, il faut démonter dans l'urgence, puisque d'ici demain, max après-demain, il y a jusqu'à 2 mètres d'eau sur la plaine de la Gloriette.
0: Triste flashback sur cette annulation d'Au Quart. Voilà donc en juin 2016, plaine de la Gloriette, avec Joël, le chef jardinier du jardin pédagogique de la Gloriette. Avec des cuissardes, on va se retrouver avec de l'eau jusqu'aux genoux.
2: Alors faut qu'on vous dise le paysage là qu'on aperçoit depuis la maison des animateurs et des jardiniers de la Gloriette est tout à fait hallucinant quoi. C'est un lac et au milieu du lac il reste encore un des chapiteaux de la 31e édition du festival Au Quart de Tour qui n'a eu donc lieu qu'un seul soir. Et ce chapiteau, l'équipe de Radio Béton n'a pas eu le temps de le démonter encore. Donc il reste là avec ses mâts plantés dans l'eau, c'est assez surréaliste d'ailleurs. Plutôt joli et onirique comme vision, enfin très concrètement c'est très embêtant quoi. D'ailleurs aux dernières nouvelles on se demandait si Au Quart de Tour n'allait pas mettre la clé sous la porte.
3: Oui bah a priori c'est sûr que pour eux 3-4 jours de montage, ça sous-entendait que le démontage était au moins tout aussi long voire un tout petit peu plus court, mais que c'était pas instantané dans tous les cas. Et là il est vrai que cette annonce de crue et la rapidité avec laquelle l'eau est montée, on s'y attendait pas forcément non plus.
2: Enfin, on est surpris sans l'être parce que ici on est entouré d'eau, c'est-à-dire qu'on a le Cher qui est là-bas, on a un bras du Cher qu'on appelle le Petit Cher, et puis globalement, de toute façon, l'eau elle est aussi sous nos pieds. Même quand il n'y a pas de crue, l'eau elle est quoi, 1 mètre, 1 mètre 50, 2 mètres sous nos pieds.
3: Oui, la nappe est 1 mètre, 1 mètre 50 effectivement en été, hein, donc ça c'est vraiment le stade le plus bas, enfin la hauteur la plus basse qu'on puisse retrouver. Après, bah voilà, la Gloriette c'est une terre d'eau, donc bon voilà, on sait que c'est une plaine inondable. À un moment donné, nous, on fait des choses sur une plaine inondable, donc voilà, quand la nature se manifeste, on n'a pas d'autre choix que de se dire bon bah voilà, c'est nous qui avons essayé de faire des choses sur une zone peut-être à risque. Nous, on le fait, on va dire, de façon légère, light, avec de l'événementiel. Maintenant, quand on sait qu'à l'échelle nationale, ça peut aussi arriver avec des habitations, là, c'est une autre problématique.
2: Alors là, bah on commence déjà à marcher dans l'eau. D'habitude, bah ça c'est un chemin qui est tout sec, qui nous emmène bah voilà, jusqu'à cette plaine où régulièrement je m'émerveille, vous savez, à chaque printemps, parce qu'il y a des jolies fleurs qui poussent, tout ça. Alors là, les jolies fleurs, elles sont sous la flotte. Hein. Et là, on n'est donc plus sur un chemin sec, on est déjà en train de marcher dans l'eau.
0: On a eu les boules qui collaient au papier en ce mois de juin 2016 et c'est là que j'ai réalisé que je n'aurais pas droit à mon indispensable soupape de décompression annuelle. Ma semaine de teuf de l'année m'a cruellement manqué. Vilaine impression de rester constipé de la tête par manque de danse et de musique. Et ça m'a mis de fort mauvaise humeur, d'autant plus que notre éternel festival allait peut-être bêtement mourir noyé, Enzo.
1: Ça a été un coup assez dur hein, à ce moment-là. On n'a pas trop eu le temps de réfléchir, on a dû démonter. En même temps, il fallait gérer l'annulation des groupes sur toute la semaine, donc ça représentait les 3/4 de la programmation. Ça représentait pas loin de 26 groupes à annuler, à appeler. C'est des sommes qui peuvent être engagées aussi de la part d'artistes, de toute cette économie autour des artistes qui peut être fragilisée avec des annulations comme ça. Ça va, on n'est pas rock en scène, on ne parle pas de millions d'euros, mais quand même, justement, c'est parfois des petits groupes qui sont à un cachet près, surtout quand ils viennent de loin. Bref, il y a eu beaucoup de choses, des belles choses aussi qui se sont faites sans qu'on ait le temps de s'en occuper, des concerts de soutien dans les bars de la part de beaucoup d'acteurs culturels locaux, de beaucoup de groupes, beaucoup de musiciens qui ont fait plein de choses, notamment toute la carte blanche du mercredi soir de Gochiz qui fêtait leurs 5 ans. Normalement, on leur avait donné une carte blanche sous le petit chapiteau ce jour-là et du coup, ils ont rapatrié toutes leurs cartes blanches au Canadian Café. C'était pas du tout possible normalement, mais là, ça s'est fait. Ça nous a permis, en sortant du démontage, rincé et complètement 6 pieds sous terre, d'aller se mettre une bonne cuite bien salvatrice, histoire de renchaîner sur le démontage le lendemain avec une belle barre dans le crâne, mais qui permet de pas réfléchir comme ça. Donc on a vraiment passé le démontage en mode machine, sans réfléchir. C'est après que le coup dur est vraiment arrivé, avec aussi forcément un bilan financier catastrophique. C'est la première fois que j'ai vu Pascal et Véronique Robert, donc le couple mère du festival, aussi atteint. C'est des gens qui n'expriment pas grand-chose, même s'ils sont très sympas.
2: Ils sont très stoïques et pleins d'humour.
1: Voilà, ils sont très stoïques et avec beaucoup d'humour, un peu noir, voilà. C'est des gens super, mais ils n'expriment pas grand-chose. Et là, je les ai vus vraiment atteints, quoi. Et ils m'ont dit plus tard que pour eux, c'était un signe qu'au quart, il fallait que ça s'arrête, parce que c'est normal, ça fait 30 ans qu'ils font ça, plus de 30 ans. C'est fatigant d'être bénévole pendant 30 ans sur un seul et même projet. Et ils ont bien failli jeter l'éponge à ce moment-là.
2: À peu près tout le monde a vécu cette inondation comme un traumatisme. Mmh. Ici aussi, ça m'a remis un peu les pendules à l'heure. Le truc en plus vraiment embêtant, c'est que je me suis rendu compte que dans mon cycle naturel annuel, mon Ocar n'a pas eu lieu. Et ça m'a manqué épouvantablement. Et je pense que j'ai été vraiment en rogne où il m'a manqué quelque chose jusqu'au mois d'août. Et au mois d'août, à mon sens, il s'est passé quelque chose d'absolument magique. Comment il s'appelait d'ailleurs ce festival ? Qui est revenu sur, en plus, aux origines, c'est ouais. Ça qui est extraordinaire.
1: Il s'appelait Ocar is not dead. Un festival qu'on a organisé en un mois et demi. Après le démontage, le bilan, vraiment, c'est... les Robert étaient au fond du gouffre. Ils n'étaient vraiment pas sûrs de savoir comment faire pour remettre le festival à flot, pour remettre le festival sur les rails. Beaucoup de bénévoles ancestraux, très tristes, mais en même temps fatigués. Du coup, moi, je suis arrivé avec cette idée-là de, ici, il faut remettre des ronds dans les caisses. Faire un crowdfunding, c'est bien, on en a fait un, ça a ramené un peu d'argent, ça a quand même ramené 10 000 euros, mais là, on parlait de 200 000 euros de déficit. Ce qu'il fallait faire, c'est refaire un festival en demandant aux artistes du coin ou aux artistes qui aiment bien Ocar, en demandant aux techniciens qui viennent bosser depuis le début ou pas loin sur le festival, à tous les prestataires qui ont grandi, je pense notamment à Scène de Nuit, qui a grandi en même temps que le festival. C'est une boîte de location de matériel, de spectacle qui a grandi en même temps que le festival, qui s'est construit en même temps et ils sont partenaires depuis le début. Bref, en demandant à tous ceux qui font le festival, qui sont partenaires financiers, d'aider à faire ce festival de soutien qui coûte le moins cher possible et que on puisse réussir à rentrer un max d'argent parce que c'est exactement ce qu'il nous fallait à ce moment-là. Enfin, fallait payer énormément de factures. Beaucoup, beaucoup, beaucoup de gens ont joué le jeu, pour ne pas dire tous. Beaucoup d'artistes ont répondu alors que je les prévenais un mois avant sur une période ultra chargée en termes de festival et tout ça. On a fait ça à la mi-août sur un week-end de 3 jours. Et on a réussi à regrouper pas mal de groupes tourangeau, notamment des groupes assez phares, je pense notamment au Chill Bump, à aller chercher aussi quelques groupes qui sont passés par le festival peu de temps avant et qui ont fait l'effort de venir alors que je sais pas pourquoi ils ont fait l'effort, ils ont dû avoir quelque chose quand ils sont venus jouer sur Ocar. Je pense aux 2N, qui n'ont pas besoin de se rajouter des dates sur leur tournée déjà à la gueule et qui ont trouvé un temps pour venir. Enfin voilà, ça c'est pour les têtes d'affiche. Et puis il y a eu plein de groupes tourangeaux qui, dès qu'ils pouvaient, il y en a plein qui pouvaient pas parce que c'était venu prévenu un peu tard, mais dès qu'ils pouvaient, ils venaient bien sûr, quoi, on va venir. Du coup, ça nous a permis de faire une programmation en un temps extrêmement court, d'organiser tout ça grâce... pareil, il y a une avant-garde, une nouvelle génération du festival. Je pense à Sébastien Garcia qui s'est occupé de toute la régie générale parce que Cédric était pas là, était pas dispo. D'habitude, c'est lui qui fait ça. Sébastien Garcia, il a 27 ans, je crois. C'est un monstre en régie. Il a tout appris avec Cédric. Et c'est lui qui s'est occupé de tout ça. On était en pleine période d'attentat. Il y avait une Nice juste avant. C'était très chaud sur une île où il n'y a pas de sortie pour évacuer le public. C'était une galère sans nom. Et on a réussi à faire tout ça en un temps... on n'a pas beaucoup dormi. Je suis souvent tombé malade au mois de juillet parce que j'étais vraiment sur les genoux. Mais après, ça valait le coup, quoi. Quand il s'est passé ça, le public a réagi de fou. On s'était blindé tous les soirs et on n'a pas gagné 200 000 euros. Mais on a eu plein d'autres bonnes nouvelles entre-temps. Mais ça a permis déjà de faire une impulsion, de montrer qu'on ne se laissait pas faire et rabaisser un tiers de notre déficit. Donc... on s'est pas juste assis en pleurant auprès du public et auprès des subventionneurs en disant oui, ça serait bien de nous donner de l'argent, quoi. On a, on s'est sorti les doigts et je pense que ça a aidé aussi à ce qu'on ait d'autres bonnes nouvelles derrière. Voilà, qu'on montre qu'on était de bonne volonté, qu'on n'était pas mort.
2: Pour en revenir à la situation vue de ma fenêtre, pas d'Ocar, effectivement avec cette menace de bah Ocar c'est mort quoi, ça y est là, c'était l'an dernier, c'était la dernière édition, donc je suis rentré chez moi bien plombé. Et puis bah voilà, la bonne nouvelle, Ocar not dead, et tu dis ouais sur une île, mais pas sur n'importe quelle île.
1: Pas sur n'importe laquelle.
2: Le grand retour du festival sur l'île Ocar. Un retour aux sources, un retour sur l'île Ocar du festival Ocar de Tours. Quand je vais manger chez les gens, je mange pas tant ce qu'il y a dans l'assiette, je mange l'intention qu'ils y ont mis. Et moi, ce que j'ai surkiffé, c'était justement le côté not dead. La vieille créature qu'on croyait moribonde se donne un bon vieux coup de rein des familles parce qu'il y a de l'huile de coude et de la bonne volonté et puis beaucoup d'amour derrière tout ça. Et ça, moi, je l'ai bien reçu. Je tiens à préciser d'ailleurs dans la foulée que j'ai subventionné avec force peinte. Je subventionnais pas au demi, moi.
1: Beaucoup de gens ont subventionné, on a fait des scores.

0: mal du festival au quart, voilà, qui sait se montrer au bout de 30 années très fonctionnel, très parfait, enfin parce que je connais peu de festivals qui accueillent leur public comme ça.
1: C'est vrai, mais il y a en même temps, vu de l'intérieur, parfois, on se dit aussi, putain, la vache, ça fait quand même 30 ans qu'on organise ce festival et il y a toujours des trucs qui sont faits à l'arrache, mais ça fait partie de son charme.
0: Au Car is Not Dead sur l'île au Car, moi je l'ai adoré parce que pour moi il y avait un retour aux sources, il y avait une énergie et il y avait aussi, on va peut-être aussi pas mal parler de DIY, hein, le DIY, le do it yourself, le fais-le toi-même. Et ben ouais, au fin fond de l'adversité, avec des bouts de scotch, des bouts de ficelle, de la bonne volonté et beaucoup d'amour entre tout le monde, et ben non, la créature se donne un coup de rein et se remet la tête à la surface. Et ça, je crois qu'on l'a tous goûté, quoi.
1: Ouais, c'était vraiment. J'ai un peu du mal à en parler également. Je pense qu'on n'a pas du tout vécu le même festival, c'est normal parce
0: Ah bah
1: que.
0: non, parce que moi j'ai une règle d'or, je suis adhérent Radio Béton et tout ça, mais alors j'ai une règle d'or en ce qui concerne au car. Je ne travaille pas sur au car de tour. Si je me balade avec un magnéto, je raconte des conneries avec des gens pour faire de la Radio Béton ou j'écris des trucs. Mais depuis 30 ans, moi le festival, je le savoure, mais faut être barjot pour travailler au car de... Non, en fait, évidemment ça me pose un problème, je suis de 69, peut-être quelle année Enzo, toi?
1: Moi, je suis de 87.
0: Moi, je suis de 69 et j'ai quand même un problème, c'est que, comme disent les gens, les vieux qui ont mon âge, au car, c'est un peu Club Mickey, et tous mes potes vieux de mon âge, ils sont derrière les bars.
1: Non, mais oui.
0: Et tiens, puisque justement, on parle de vieux et de musique de vieux, on a parlé de ces groupes qui, très généreusement, ont filé un coup de pouce à au car, sont venus travailler à au car, Is Not Dead, parce que c'est quand même du travail. Vous savez que les musiciens...
1: Ils ont besoin de manger, ils ont
0: Oui,
1: besoin de
0: des
1: manger.
0: fois, ils ont même des factures d'électricité.
1: C'est incroyable.
0: Donc c'est une chose extraordinaire qui s'est passée là. Tu as parlé de Chill Bump tout à l'heure. Moi, je me souviens avoir très très bon DJ électro qui mixait à la Smala, qui est une association pas mal orientée autour du reggae qui, depuis des années maintenant, plante en fait sa caravane à crêpes au milieu de car. Et puis c'est bien, ça fait un autre spot. Enfin bon, voilà. Tout ça pour parler de musique de vieux. Bah, il y a des gens moi que j'ai vus sur scène que je voyais déjà quand j'étais petit, que t'étais même pas né, Enzo, Jackpot et The Reactors, qui eux aussi étaient là, fidèles au poste.
1: Ils étaient
0: Jackpot.
1: là à la toute première édition sur les Locars, je
0: Ah
1: crois
0: oui.
1: bien. Ouais. Donc là, pour le coup, la boucle était bouclée.
0: Et invité à l'époque, comme en 2016, par Radio Béton, et ça tombe bien. On va s'écouter un des tubes de Jackpot et des Reactors, c'est Baisse la radio.
2: Bon, merci aux radios qui passent des trucs sympas.

0: Baisse la radio, Jackpot et les Reactors, ils étaient sur la toute première édition du festival au quart de tour en 86, Enzo, sur l'île au quart. Et puis, bah voilà, 30 ans plus tard, non?
1: Mais c'était la 31e édition. Alors, je sais pas où est-ce qu'à un moment donné, il y a eu deux au quart en une année. Une année bénie, peut-être.
0: Ou alors c'est que je suis nul en maths.
1: Moi, je suis nul en maths aussi, donc c'est possible qu'on est en train de se planter et que les auditeurs se foutent de notre gueule.
0: Non, mais c'est voilà. Pascal Robert a déjà fait des théories là-dessus. C'est toujours très compliqué que quand tu rentres dans l'année de ton anniversaire, il y a un chiffre de plus de... Enfin, tu vois, c'est des trucs comme ça.
1: Ouais, ouais.
0: Bah, finalement, c'était aussi cette édition Ocar is not dead sur l'île Ocar. Et bien, le signe que non, grâce à l'huile de

0: coude et à l'énergie positive que les bénévoles, que tout le monde a su insuffler dans le truc, eh ben, Ocar est reparti. Bah tiens, on va même citer un politique pour qui j'ai pas voté, mais enfin, ce qui a valu quand même que je traverse la moitié du festival pour aller lui serrer la louche, c'est l'ancien député d'Indre-et-Loire, Jean-Patrick Gilles, qui a fait un petit chèque aussi pour qu'Ocar continue à flotter un peu.
1: Ouais, ouais, ouais, on a eu deux enveloppes parlementaires, on a eu lui et Marie-France Beaufitz, deux personnes qui nous ont donné de l'argent, alors qu'a pas été utilisé, parce que le temps que ça arrive, c'est très long l'administratif, donc qu'a pas été utilisé vraiment pour Ocar is not dead. Pour être complètement transparent, on s'en est rendu compte que ces deux chèques parlementaires, ben, en fait, on n'en a pas eu besoin à la fin de l'année. Elle est tombée cette année-là, en 2017. Fin 2016, les gars, on est revenu à zéro, bravo, on s'est serré la pince. Mais du coup, ces 20 000 euros là, qui vont nous filer les deux parlementaires, qu'est-ce qu'on va en faire? C'est pas très honnête de se le garder pour nous. Du coup, on a voulu organiser la soirée Ocar dit merci, au 37e parallèle, un peu avant le festival de cette année.
0: Et ça, c'était vachement bien, avec un très très beau plateau, surtout pour les vieux, des groupes mythiques. Il y avait Les Motivés, un groupe aussi qui me touche beaucoup. Il y avait ce trio infernal et courageux des rappeurs de la rumeur. À partir de quand vous vous dites, ça y est, en fait, on n'est plus dead?
1: Déjà, après le festival de soutien, on sentait que ça sentait bon. Fin août également, c'était la limite pour demander les remboursements des places d'Ocar, et on s'est rendu compte qu'énormément de gens n'ont pas demandé de remboursement. Donc ça aussi, ça a absorbé ce qu'on avait compté, rembourser les gens dans les 200 000 euros de dette. Ça aussi, ça a vachement diminué. On était encore en discussion avec pas mal de groupes, et il y a énormément de groupes qui sont assis sur leur cachet, ou alors qui ont juste demandé remboursez-nous les billets de train qu'on a pris, ou voilà, enfin le minimum pour pas qu'ils perdent d'argent, normal. On a eu des aides, notamment du CNV, qui nous a filé pas mal d'argent, un petit peu, de la ville et de la région. Ouais, courant novembre, début décembre, on sentait que voilà, ça allait le faire et qu'on allait pouvoir repartir en 2017, qu'on allait pouvoir refaire une édition en 2017. On savait pas encore sous quelles conditions, est-ce que ça serait tranquille. Non, c'était pas le cas, mais on a pu faire presque comme si c'était rien passé, c'est assez incroyable.
0: Et du coup, cette édition 2017, votre humble serviteur l'a goûté, mais alors comme vous pouvez pas imaginer, j'ai passé une semaine... Et alors même quand j'ai dessoulé, même quand je me suis un peu calmé après une semaine de festival, je trouvais que le moment que j'avais vécu était toujours aussi bien, quoi. Grand moment de qualité, je vous ai parlé de moments de magie. Tiens, d'ailleurs, il y a un truc qui m'a marqué et qui faisait pas partie de la programmation officielle de Garde Tour. Alors que je m'apprêtais à aller voir Chevalienne, dans un endroit qui s'appelle le Chapiteau à Kéké, sur Ocar, vous avez plein de micro-univers comme ça, c'est ça qui est bien. On a parlé de la caravane à crêpes de la Smala. Et alors que je m'apprêtais à aller voir Chevalienne, je suis tombé sur ce duo tourangeau d'électro afrobeat. J'appelle ça du white electric vaudou. J'ai dansé, donc je suis désolé, j'ai raté Chevalienne, je sais pas à quoi ça ressemble.
1: C'était très bien Chevalienne, mais tu as vu Perroquet et c'est cool, un des premiers concerts qu'ils ont fait, je crois.
0: J'ai groové ma race comme un bâtard pendant une heure sur Perroquet en dansant comme sur Humedo. J'ai beaucoup dansé cette année à Ocar. Ça faisait partie des bonnes surprises et puis j'ai envie qu'on s'écoute, tiens, Sarah Road.

0: perroquet, groupe qui n'était pas programmé à Au Quart de Tour, mais peut-être que ça arrivera un jour.
1: Tout à fait. Ouais, c'est ça qui est drôle sur Au Quart de Tour, c'est qu'on parle souvent de la programmation qu'on retrouve sous les deux principaux chapiteaux. Mais il y a plein de choses que, à Béton, enfin, en tout cas, si on parle du comité de programmation, donc Pascal, Rémi et moi, on ne maîtrise pas du tout. Donc toute la programmation du côté du chapiteau de la Smala, qui commence en plus à être de plus en plus structurée. Maintenant, on arrive à savoir un peu ce qu'ils font avant. Avant, c'était pas le cas. Nous, on savait vraiment pas ce qui s'y passait. Ils faisaient vraiment jouer les gens, leurs potes. Maintenant, ils essayent de le faire plus en amont. On essaye de l'intégrer à la com et tout. Enfin, on sait que c'est un espace très important pour beaucoup de gens et eux aussi commencent à le comprendre, je pense. Et du coup, on a envie de faire ça bien maintenant. Mais c'est eux qui vraiment gèrent entièrement leur espace, leur programmation et tout ça. Donc, ça donne aussi une autre esthétique. Ils font pas mal de choses auxquelles je suis pas du tout sensible et c'est très bien qu'ils soient là pour le faire. Et il y a aussi Keke qui aime bien inviter des gens sans nous prévenir. Moi, je l'ai appris qu'après que Perroquet avait joué sur le chapiteau de Keke. J'étais d'ailleurs dégoûté parce que j'aurais bien aimé les voir. J'espère les revoir. Ils sont tous rangeaux. Hein. Ça sera pas, ils font pas beaucoup de concerts, mais en tout cas, j'ai bien rangé leur EP dont on vient d'écouter un extrait là. Parce que ouais, c'est vraiment bien ce qu'ils font.

0: Bon, alors pour reparler musiques actuelles, comment se fait-il qu'elles me stimulent à nouveau après 20 ans de désintérêt ? L'informatique, Internet et la démocratisation des home studios ont certainement fait exploser l'offre et la qualité musicale. Et puis peut-être qu'avec les écoles de musique, le nombre et le niveau technique des musiciens a aussi bien monté. Il y a de plus en plus de très bons icos qui savent jouer, comme on dit, et qui ont eu le temps de s'approprier et de digérer intelligemment des décennies de musique pop, du blues jusqu'à la tech.
1: Moi, je t'avoue que je théorise pas énormément la musique, j'essaye.
0: Explique quoi pour que j'ai kiffé ma race pendant cette dernière édition.
1: Moi, je dirais déjà peut-être parce que t'étais quand même très frustré de l'année dernière. Et que du coup, en plus, beaucoup de gens étaient très frustrés de l'année dernière, parce qu'il y avait vraiment une ambiance vraiment particulièrement bienveillante sur cette édition. En plus, il a fait très beau, hein. Dieu merci, parce qu'on avait mis quand même un cactus qui fait fuck sur notre affiche, donc il aurait plu toute la semaine, on aurait l'air bien con. Mais bref, il a fait très beau, il y a eu une très bonne ambiance. Je vais pas dénigrer ma propre prog, hein. Je vais pas te dire qu'on a fait jouer des trucs de merde. Bon, j'ai trouvé ça très très bien aussi. Je sais pas si c'était mieux que l'année encore d'avant. Moi, je garde un excellent souvenir de la 30e édition, qui avait aussi vraiment super. Je sais pas si il y avait des meilleurs concerts qu'il y a 2 ans, il y avait des meilleurs concerts qu'il y a 3 ans. Je sais pas, je suis pas sûr. Je pense que toutes les éditions sont différentes, même si on essaye de garder un peu la même recette, c'est-à-dire de mélanger un maximum de choses sur une seule soirée, pour que les gens ouvrent leur chakra finalement, pour éviter que les gens aillent voir que ce qu'ils savent qu'ils aiment. Donc, ce qu'on veut faire sur Rockart, c'est qu'ils découvrent des choses qu'ils pensent ne pas aimer et qui finalement vont bien aimer. Donc, apparemment, ça a vachement bien marché sur toi cette année, génial. J'espère que ça marchera encore l'année prochaine, mais c'est pas sûr.
0: Pendant longtemps, c'était une erreur de stratégie pratiquée par Ocar dans sa prog. Et jusqu'à il n'y a pas si longtemps que ça, il y avait la soirée hip-hop, la soirée rock'n'roll, la soirée machin. Évidemment, la soirée électro, c'était là où ça déchirait et tout. Bah, c'était cantonné, c'était encore ségrégué. À certains égards, c'était ce qui se passait quand j'étais petit dans les années 80. Hein. Les hardos ne parlaient pas aux mecs qui écoutaient Bob Marley, qui eux-mêmes ne parlaient pas aux mecs qui écoutaient Supertramp. Bah, y a eu aussi toute cette éducation hein, que Radio Béton et que les radios comme ça et que les festivals comme ça font. Et tu parlais justement de bah oui, tu choisis pas ta soirée parce que tu choisis pas ton style, tu vas être confronté à des choses que tu connais pas. J'ai pas une grande culture métal et je me suis fait cueillir, mais comme une fleur, cette année, un trio absolument extraordinaire qui s'appelle Cadavar avec notamment un batteur de ouf qui avait pas moins de 2 ventilateurs pour faire voler au vent sa tignasse de viking. D'abord, je lui ai décerné le prix du meilleur batteur Muppet Show de tous les temps. Ils nous ont juste assassinés et terminé un show absolument parfait avec une reprise d'Helter Skelter.

0: Cadavar, c'est génial parce que ce groupe-là, qu'une musique pas énormément de gens écoutent ou alors un public vraiment très particulier, il arrive déjà de par son jeu de scène qui a un petit côté, on se prend pas au sérieux quand même, avec comme tu le disais ce batteur qui a les cheveux dans le vent, alors c'est difficile à décrire, il faudrait que les gens voient ça en vrai, mais ça lui donne au batteur une temporalité différente, c'est-à-dire qu'on a l'impression qu'il flotte dans l'air, alors qu'il envoie la sauce comme un malade sur sa batterie, mais ses cheveux, eux, ils restent suspendus en l'air grâce au ventilateur, et il en joue énormément, il a souvent la tête en arrière et tout, et du coup ça donne un côté kitsch à cette musique qui n'est pas tant que ça, et du coup ça, même si tu y vas pas pour la musique, qui est quand même tout à fait écoutable, c'est pas non plus des gens qui hurlent, hein. Il y a du métal qui est beaucoup plus violent, là, on est plus dans du stoner, avec un côté psychédélique, ça reste quand même pas non plus trop agressif, et du coup les gens qui n'ont pas l'habitude d'écouter ce genre de musique, et en tout cas ce genre de groupe, sont restés juste scotchés par ce jeu de scène tout à fait basique, mais qui est complètement génial, et du coup ils ont passé un super concert. Je sais pas s'ils gardent énormément de souvenirs des morceaux qu'ils ont écoutés, mais juste, ça les a éclatés. Les gens se sont marrés, les gens ont dansé, et ils étaient du coup super réceptifs à ce que pouvait dégager le groupe. Alors que si ça avait été un concert sans ce tout petit truc en plus, ça se trouve, ça serait passé un peu plus inaperçu.
1: J'ai utilisé le mot spectacle. Et alors, maintenant que t'en parles, ça me revient, toute cette mimo gestuelle du rocker viking en pantalon de cuir et la touffe Muppet Show qui vole au vent. Le concert se termine, au moment de saluer le public, les trois vikings qui avait les dents serrées, avec les yeux exorbités, machin, d'un seul coup, on reprit des têtes de mecs normaux pour saluer le public. Et effectivement, d'un seul coup, j'ai vu passer sur leur fiole, on a bien rigolé, hein. En fait, on n'est pas des vrais vikings qui descendent les rivières pour clouer des moines sur les portes des abbayes et violer les animaux de la ferme. C'est là que je me suis rendu compte que je m'étais fait mystifier par un spectacle qui a vachement bien marché et donc qui, comme on vous le disait, je pense, c'est terminé par cette magistrale reprise de Helter Skelter.

0: Au millénaire dernier, quand j'étais petit, dans les années 80, on parlait de scène rock qui s'est progressivement mise à englober d'autres musiques pop ou alternatives, comme le reggae par exemple. Jusqu'à ce que fin des années 90, devant l'explosion des styles, l'on se mette à dire musiques actuelles, parce que rock s'était dépassé. Or, il a longtemps été considéré que Tours était une ville plutôt rock. Et pendant des années, l'ex-baba cool que j'étais a donc été sevré au punk rock par Radio Béton et par le festival au quart de tour. Parce que pendant des années, pour les jeunes, il n'y avait que ça qui bougeait dans cette ville bourgeoise gouvernée pendant près de 35 ans par le très droitier Jean Royer.
1: Mais vous partez en guerre contre quoi exactement ?
2: Eh bien très exactement, contre toutes les formes de la pornographie, par le tract, par le livre, par le journal, par le cinéma, afin de protéger les équilibres humains et sociaux et de faire respecter un minimum de propreté, comme nous le faisons dans le cadre de notre vie tourangelle.
0: J'ai détesté cette esthétique punk rock de gens qui savent à peine jouer, mais tout en appréciant l'esprit anti-commercial du punk, le fameux DIY, le do it yourself, le fais-le toi-même. Il aurait peut-être fallu ces années de marinade punk pour, entre autres groupes, savourer pleinement le rock speed et brutal des Burning Heads qui, eux, sont d'Orléans, ville historiquement plutôt punk. Les Burning Heads qui, en 2017, fêtaient leurs 30 années de parcours. Et le son des Burning, qui, il y a encore 20 ans, m'apparaissait comme du bruit violent et désagréable, il m'a fallu du temps pour piger que ce son, c'est en fait de l'amour en bar, mais exprimé de manière rugueuse, Enzo.
3: Ouais, complètement. Moi, j'ai pas eu besoin de 30 piges. Je sais pas quand est-ce que commence la culture musicale de quelqu'un. J'ai écouté un peu de punk quand j'étais plus jeune. J'ai écouté les trucs qu'on écoutait tous au lycée, comme Guérilla Poubelle, des trucs comme ça, punk français. Un peu sombre, parce que quand on est jeune, on aime bien un peu avoir des problèmes dans la vie. Donc c'est des groupes qui peuvent un peu sublimer ce que t'as l'impression de ressentir. Mais j'ai assez rapidement arrêté, mine de rien, d'écouter du punk. Et puis quand je suis arrivé à Béton, donc il y a 6 ans, on est obligé de se confronter, pas qu'au punk d'ailleurs, on est obligé de se confronter à énormément de musique quand on bosse à Radio Béton en tant qu'animateur. Pas quand on est bénévole dans une émission spécialisée, parce que là, on défend la musique qu'on aime dans une émission spécialisée. Quand on est animateur de journée à Béton, on a une obligation, c'est de passer un peu de tous les styles. On a défini un peu arbitrairement, je ne sais pas quand, mais au début de la radio, la musique dans 4 styles. Ça peut paraître un peu grossier, mais en gros, il y a les musiques rock, punk rock, metal, tout ce qui peut être un peu violent. Quoique le post-rock, on peut aussi le mettre là-dedans. Voilà, quelque base de guitare et de batterie. On a toute la musique qui va être hip-hop, funk, soul, tout ce qui va être black music. On a la musique pop, folk, indie, et on a la musique électronique. Ça fait 4 styles de musique qui essayent d'englober à peu près tout ce qui se passe, en tout cas tout ce qu'on représente à Béton. À la fin de notre émission, de 2h ou de 3h, il faut qu'on ait passé à peu près la même quantité de morceaux de chaque style. Donc forcément, moi quand je suis arrivé, j'étais plus hip-hop, j'étais plus musique électronique, j'étais un peu reggae, dub, tout ça. Je sortais d'une période babloche, hein. Moi aussi j'avais des écharpes en patchouli et des pantalons en lin rouge que j'avais acheté au printemps de Bourges. Bref.
0: J'aurais jamais imaginé un truc pareil.
3: Quand on a les chakras ouverts, c'est pas mal, ça permet de s'imprégner de plein d'autres choses. Et progressivement, je dis pas qu'au début ça n'a pas été un petit peu violent, mais progressivement, je me suis clairement ouvert à une musique beaucoup plus, entre guillemets, violente, beaucoup plus punk, beaucoup plus rock, même si j'ai encore un peu du mal avec le métal, je le conçois. Mais du punk, maintenant, j'adore ça. J'adore cette urgence, cette violence, ce je m'en foutiste aussi. Ça fait vachement du bien dans la musique. C'est des éternels adolescents, les punks. En tout cas, j'espère, pour la plupart. Et moi, j'ai rencontré les Burning Heads, on les connaît forcément, quand on est de la région centre, moi je viens de Bourges.
0: C'est des gars d'Orléans, c'est des voisins quoi.
3: J'ai dû les croiser en festival plusieurs fois, vu que j'en ai fait beaucoup, et que c'est aussi un groupe qui a pas mal joué dans des festivals de Babloche, parce qu'ils ont un côté punk rock assez accessible, et en même temps ils ont des morceaux reggae. Grande particularité de ce groupe, ils décloisonnent à fond, hein. Ils m'ont dit aussi qu'à leur début, ils le font plus trop maintenant, mais ils aimaient bien finir leurs concerts par des DJ sets de hard tech. Alors, le punk rocker, la hard tech, au début, ça matchait pas du tout. Maintenant, un peu plus, mais ça matchait pas du tout. Bref, ils ont toujours été dans ce décloisonnement des styles. Et moi, je les ai rencontrés il y a pas très longtemps, en fait. J'ai eu beaucoup de chance. Je me suis retrouvé en octobre de l'année dernière, donc il y a un an, j'étais au Japon pour accompagner les Burning Heads et Boogers en tournée au Japon. C'est la première fois que je partais en tournée avec un groupe. Je suis pas musicien moi-même, donc c'est même la première fois que je partais en tournée, en fait, tout simplement. Et je me suis fadé, 12 concerts en 14 jours de Burning Heads. Tant de dire que là, j'ai rattrapé tes 30 ans de Burning Heads à béton. Moi, je les ai fait en une semaine. Et en fait, c'est génial ce qu'ils font. Moi, je connaissais pas tant que ça. Et vraiment, je trouve leurs morceaux super... Enfin, c'est des tubes, quoi. Les mecs, ils écrivent des tubes punk rock. En plus, c'est des gens super humains, toujours droit dans leurs bottes. Enfin, super rencontre. Et du coup, en rentrant, j'ai fait « Bah les gars, l'année prochaine, c'est vos 30 ans de tournée, bah, on vous file carte blanche au cœur pour fêter vos 30 ans. » Et du coup, ils en ont profité pour amener un groupe japonais.
4: Et c'est Skippers. Voilà.

0: que c'est drôle de voir des Japonais faire du punk rock. J'adore ça.
1: Ils sont géniaux. Ils sont très géniaux. Alors moi, voilà, je suis pas un expert en punk rock, mais pour avoir pas mal discuté avec les gars des Burning pendant la tournée, ça les a fait halluciner. C'est des gamins, en plus, la plupart, les skippers sont pas bien vieux. Hein. C'est des gamins et ils ont une technique apparemment. C'est des bourrins de travail et c'est pas que un stéréotype facile sur les Japonais. C'est vraiment des putains de bourrins de travail et du coup, ça se ressent aussi dans leur manière de faire de la musique. Parfois, ça peut les un peu pêcher, du coup ils font trop technique, ça manque un peu de naturel, mais des fois quand ils arrivent à allier les deux, c'est juste des monstres. Et on en a croisé beaucoup, des petits groupes que personne connaît, mais qui foutent la fessée à pas mal de grands groupes de punk rock, notamment les Burning qui disaient des fois, putain, on passe après eux, la honte. Mais ils ont chaud dans le sang, les Burning, à chaque fois ça marchait bien. Mais pas mal de belles rencontres au Japon, et le Japon avec Béton a quand même une histoire, en tout cas ces dernières années, assez liée. Parce qu'on a des bénévoles illustres qui sont intégrés dans la culture japonaise. Je pense notamment à Naoko.
0: Qui est japonaise
1: et qui fait le pont en ayant créé une structure en plus, Livehouse d'Asiakusen, enfin qui fait partie de cette structure, qui fait le pont entre le Japon et la France depuis quelques années. Et on avait accueilli notamment, pour la 30e édition, en 2015, une carte blanche à Livehouse d'Asiakusen où on avait accueilli deux groupes japonais à l'époque. Puis on avait fait aussi de notre propre chef Guitar Wolf, groupe japonais. Pour le coup, c'était pas dans la technique, c'était dans le show. C'est vrai que des groupes japonais, on en voit très peu en France. C'est vraiment très rare. Okar est un peu une exception là-dessus, voilà, par des hasards humains finalement.
0: Les Skippers, donc, qui sont venus jouer au Okar, sont des copains des Burning Heads, qui eux-mêmes sont allés au Japon. Et Okar 2017, bah voilà, 30 ans de carrière dans les pattes pour les Burning. Bah ça y allait, comme en 40. C'était drôle ce pogo, parce que c'était pas des pogos des années 80, tu vois, t'as parlé de bienveillance à un moment tout à l'heure, je pense que c'est quelque chose qui colle à Okar tout le temps. En fait, on est bien à Okar. À Okar, il n'y a pas d'agression, il n'y a pas de... Bon, évidemment, quand t'as 5000 personnes et que c'est un peu le samedi soir, tu peux voir des mecs qui ont un peu bu ou qui peuvent se bousculer, mais franchement, moi, justement, qui travaille pas à Okar de Tours, j'ai le temps de me balader et franchement, la Croix-Rouge, ils se font chier, hein, quand même. La plupart du temps, faut quand même bien le dire, parce que t'as prononcé le mot bienveillance et je pense que c'est un maître mot pour Okar de Tours. Et moi, j'ai beaucoup utilisé le mot amour aussi. Et là, avec les Burning, cette année, je l'ai vraiment ressenti. Les chiens d'Orléans, quand ils hurlent de l'amour. Et puis, tu l'as mentionné aussi tout à l'heure. Bon, je veux dire un truc qui choquera certainement beaucoup de gens. Mais il y a très, très peu de reggae, en fait, que je supporte. Il y a celui de Marley, évidemment, parce que bon... Et Gainsbourg, bon, évidemment, il y a des musiciens qui sont en commun avec ceux de Marley. Quelle surprise! Et puis il y a quelques années, quand les Burning Heads ont sorti ces deux albums Opposite, voilà, il y a le 1 et il y a le 2, où il y a ces reprises de standards jamaïcains et puis des compos des Burning aussi, bah ça m'a complètement cueilli, parce que bah voilà, j'ai parlé tout à l'heure pour Perroquet de White Electric Voodoo, c'est-à-dire que bah oui, c'est des petits culs blancs compris deux trois trucs à la musique africaine, j'ai l'impression, et à Fela Kuti et à tout ça. Et ces gros bourrins à crâne tondu tatoué de Burning Heads qui font du hardcore de mecs pas contents parce qu'il habite Orléans, quand ils font du reggae, c'est juste absolument exceptionnel. Et puis bah, je te propose qu'on termine en fait cet entretien avec la reprise de ce grand standard jamaïcain. Ça s'appelle Police en hélicoptère. On s'écoute ça tranquille et puis on se retrouve pour une prochaine fois, Enzo. On parlera au quart 2018 en attendant les Burning Heads et la police dans l'hélicoptère. Merci, à très bientôt.
1: Merci.

0: Et voilà les amis, j'avais envie d'écouter de la musique avec vous. J'aurais bien aimé avoir eu le talent de vous dire des choses intelligentes autour de quart de tour et des musiques actuelles. Ben, j'aurais au moins essayé de vous parler d'autre chose que des malheurs du monde, ce qu'on fera lors de notre prochaine émission, très bientôt sur cette même antenne.
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0: La fureur de lire.
1: Lecture, lecture est un podcast réalisé à l'occasion du prix Goncourt des détenus au centre pénitentiaire de Toulon-la-Farlède.
2: Aujourd'hui, la question est, puisqu'on est en prison, est-ce que l'incarcération a changé quelque chose dans votre rapport à la lecture?
3: Pour moi, non. Bizarrement, non, parce que je lisais déjà énormément avant. Vu mon âge, excusez-moi, je vais pas vous le dire, mais déjà, quand j'étais gamin, je n'avais pas Internet. Donc, j'ai découvert le monde extérieur beaucoup par la lecture, la bande dessinée, etc. Et maintenant que je suis en prison, ça n'a fait que retour aux sources. Parce que j'ai connu, comme tout le monde, Internet et tout ça, mais c'est pas le même genre de lecture. Tandis que là, effectivement, c'est quand on lit en prison, on a un peu plus de temps pour pouvoir prendre le loisir de décortiquer un peu les mots, les phrases, et de s'imprégner davantage du roman. Donc effectivement, le concours a été personnellement un support et formidable, en voyant tous ces livres qui se sont amassés d'un seul coup, à découvrir leurs histoires. Donc ça, je l'aurais pas certainement pas fait avant. Donc pour moi, c'est juste une continuité dans la découverte de d'autres aventures.
4: Merci à toi. Pour ma part, pour répondre à la question, je dirais que forcément, il y a un changement. Ce changement, en tout cas de mon côté, c'est la notion de temps. Ce facteur temps qui manque cruellement à ceux qui sont en dehors de la prison. Alors que, comme tu le disais tout à l'heure, ici, on a du temps à revendre. D'ailleurs, le principe d'une peine, c'est justement de te figer ton temps en fonction de ce qui a été fait ou pas. Donc, du coup, effectivement, plus de temps pour lire. Une magnifique expérience, encore une fois, grâce à l'encadrement, Léa et toi, de pouvoir faire ce que comme le disait mon collègue jury du prix Goncourt des détenus, parce que forcément, pour la condition sine qua non, c'était d'être détenu. Ça, c'est fait. Je viens de cocher la case. Mais voilà, c'est quelque chose qu'on découvre. Et donc, du coup, effectivement, on y prend plaisir. Et ça permet aussi d'aller chercher d'autres univers de lecture que je n'aurais pas choisi pour le coup dans ma vie de tous les jours. Après, si vous me permettez, je finirai sur une petite touche humoristique, mais en même temps sincère. Je dirais que ce qui a changé, c'est que maintenant, je ne lis plus dans les toilettes parce que les cabinets sont beaucoup moins confortables que celles que j'avais quand j'étais dans mon domicile et que du coup, on lit, mais on lit à la lumière du jour, à la fenêtre, parce que le soir, la lumière, je sais pas vous, mais la lumière, elle est un peu vacillante. Vraiment, c'est beaucoup le facteur temps qui permet d'avoir plus accès à la lecture qu'en temps normal avec les fonds, avec tout ce que la société demande de nous, travail et diverses occupations.
5: Bah écoutez, moi, pour ma part, ce que je pourrais dire, c'est que quand j'étais enfant, je lisais beaucoup. Et puis, arrivé à l'adolescence, j'ai mis un peu de côté la lecture. Voilà, je me suis un peu oublié dans la lecture pour d'autres activités. Et c'est vrai que le fait d'arriver en prison, dans un premier temps, je me suis remis à lire dans le but de combler l'ennui. Et en fait, tout de suite, j'ai redécouvert le plaisir de lire et le plaisir de la lecture, etc. Donc moi, ça m'a permis de découvrir une nouvelle façon de s'évader, voilà, autrement. Donc ça m'a beaucoup aidé à la lecture.
6: Oui, mais moi aussi, j'ai appris tout petit à lire aussi. Et ouais, j'allais dans le bois m'éloigner. Avec un bouquin, je lisais dans le bois en cachette, comme ça, et j'adorais lire. Et puis c'est pour ça que je suis inscrit là, et voilà.
7: Bonjour à tous. Donc ouais, moi c'est pareil, ça a changé beaucoup de choses au niveau de ma lecture, qui était basée à la base sur tout ce qui était les bandes dessinées, Gaston Lagaffe, Tintin, Obélix, trucs comme ça. Et c'est vrai que le concours m'a permis d'apprendre une nouvelle lecture qui, pour moi, m'intéressait pas dehors. Parce que pour moi, c'était soit c'était trop les bouquins étaient trop gros, soit il y avait pas l'attirance, soit il y avait pas une manière de m'ennuyer, quoi. Et en fin de compte, je me suis rendu compte que ici, ayant le temps, ça m'a permis d'apprendre une nouvelle lecture que je connaissais pas, et justement de connaître un univers, de plonger dans un bouquin qui permet un petit peu s'identifier à la personne qui a écrit ce bouquin-là. Donc c'est vrai que c'est une autre lecture par rapport aux bandes dessinées que je ne connaissais pas du tout. Et la réunion ici avec tous et puis vous m'a permis justement de connaître ce mode de lecture.
2: Est-ce que vous pouvez me dire, en dehors du Goncourt, puisque sur le Goncourt, on est bien d'accord, vous avez lu, pour certains, l'intégralité de la sélection, pour la plupart, vous avez lu plusieurs des ouvrages, et moi, ce que je voulais savoir, c'est, en dehors de cette sélection, dans les bibliothèques ici, qu'est-ce que vous lisez et quels conseils de lecture vous donneriez ?
3: Qu'est-ce que je lis ? Bah, disons que je suis éclectique. J'ai une période de préférence parce que de par mon passé, par mes grands-parents, enfin mes arrière-grands-parents, sur la guerre, sur l'occupation, etc. Donc j'ai lu beaucoup de lectures par ça. Sinon, bah après je me suis dirigé tout naturellement sur d'autres horizons, comme Robinson Crusoe. Ça paraît bizarre, mais c'est une référence parce que là on apprend à quelque chose. Il y a aussi les grands auteurs, Émile Zola, il y a Flaubert. Donc c'est des livres effectivement qui peuvent pour certains paraître ardus à lire, mais il faut prendre son temps de les découvrir, les prendre, les laisser, les reprendre. Et puis au travers par exemple d'Émile Zola qui est un grand auteur qui raconte le prolétariat qui s'est passé au 19e siècle. Donc c'est là qu'on apprend les vraies valeurs du travail, de l'humain, et c'est les conseils de lecture, c'est en fonction de chacun, de ses choix, de ses goûts, de ce qu'il a connu, de ce qu'il souhaite découvrir. J'ai découvert les livres de science-fiction aussi, ça je me suis régalé, avec Jules Verne aussi, bien sûr, mais il y a d'autres livres. Il y a les livres de prière, ne serait-ce que les livres de prière. Pourquoi est-ce que il y a autant de religions ? Donc pour ça, on veut savoir pourquoi, et donc on faut lire pour apprendre, et puis transmettre les informations qu'on peut avoir d'une façon objective. Parce que quand on est objectif, par la lecture, ben on apprend à être un peu plus juste dans le regard qu'on peut avoir sur le monde extérieur. Par contre, là, on est en prison. Donc, faut avoir un autre regard. Pourquoi et comment? Et à travers la lecture, bah, ça peut apaiser. Parce que, on s'évade aussi. Voilà. Donc, c'est tout ce que je pouvais dire pour l'instant.
7: Bah, moi, pour l'instant, c'est vrai que j'ai commencé aussi, des nouveaux bouquins à la bibliothèque. Je suis parti sur, des BD. Lorsque là, je suis en train de lire actuellement un bouquin sur le dessin. Les méthodes de dessin. Que ça soit au fusain, l'aquarelle, la gouache, comment faire un visage avec... j'ai appris dans le bouquin qu'on pouvait faire un visage avec la croix de Lorraine. Je savais même pas, j'ai appris ça dans le bouquin. Donc voilà, ça me permet aussi de m'instruire un petit peu, de comprendre beaucoup de choses. Et c'est vrai que, comme dit mon collègue, ça permet aussi de nous évader de plusieurs manières et de supporter un peu plus l'incarcération, quoi. Mais après, ouais, je conseillerais aux personnes d'écouter leur envie, quoi, sur quoi ils ont envie de s'orienter et de s'évader, quoi.
4: Pour pas paraphraser les collègues, mais c'est marrant, il y a beaucoup cette notion de s'évader qui revient. Et je pense que même dans l'extérieur, si on était à l'extérieur, parfois, je pense que certaines personnes cherchent à s'évader de leur quotidien, soit d'une routine, soit d'une période de vie qui serait difficile à supporter et on cherche refuge. Donc effectivement, là, pour le coup, le dénominateur commun que l'on a, c'était le temps et cette envie de partir de ce 9 mètres carrés, de cette cellule. Donc après, effectivement, la sensibilité de tout un chacun, Dieu merci déjà, il y a une bibliothèque, parce que je pense pas que ce soit partout comme ça et autant aussi riche en termes de choix. Mais effectivement... On va dans le souhait de lire, on a tous une sensibilité, comme tu l'as dit, que ce soit par rapport à un historique parental, d'éducation, par rapport à une région où l'on serait né ou autre. Moi, pour ma part, pour donner 2-3 exemples, je venais de rendre Oliver Twist de Charles Dickens parce que ça me permettait de replonger dans des souvenirs d'enfants. Et puis, ça parle d'enfance aussi, justement. J'ai essayé de demander un classique, mais malheureusement, ils ne l'ont pas, qui est le dernier jour d'un condamné de Victor Hugo. Je m'étais dit, tiens, on est en prison, ça peut être sympa de lire la description de quelqu'un qui était condamné aussi. Bien sûr, dans la bande dessinée, parce que c'était mon amour
5: de jeunesse. J'en ai dévoré et dévoré et dévoré au point que mes parents m'interdisent de lire des bandes dessinées. Donc, d'où les toilettes. Je me cachais pour les lire. Mais oui, et l'avantage d'avoir du temps, encore une fois, c'est vraiment ce facteur temps, moi, qui me permet aussi d'aller chercher de nouveaux univers en me disant, bon, bah voilà, là, c'est ma zone de confort ou ce que je sais. Et c'est pas rare d'avoir demandé à conseil à nos chouettes bibliothécaires en disant, Gilles, est-ce que tu as quelque chose à me recommander? Et ça permet, voilà, d'ouvrir le champ du possible en termes d'univers de lecture.
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J'ai toujours aimé l'élégance. Oh oui, je sais, en lisant cette phrase, vont s'étouffer ceux qui me côtoient au quotidien et savent l'ampleur ridicule de mon dressing, comme ma sainte horreur d'aller faire les boutiques. Pourtant, se borner à réduire cette notion à sa partie vestimentairement visible me semble erroné, dit-il pour se rassurer. La vraie élégance du cœur supplante toutes ces autres formes, qu'une société de consommation a fini par réduire à la capacité à porter des étoffes soignées pour paraître à la hauteur. C'est justement là que se niche ma vision des choses. L'élégance n'est pas visible. Elle n'est ni la beauté, ce moule uniformisant et subjectif dans lequel on nous enferme trop souvent, toi oui, toi non, ni le luxe, qui laisserait penser qu'on peut l'acheter. Ah, c'est riche. L'élégance est un détail, une hauteur, presque un retrait de l'immédiat. Et celui à qui elle s'offre, puisque c'est un cadeau, l'habite alors en tout domaine. Juste distance aux choses du monde. Attention à l'autre, parole authentique, acte en adéquation avec ces dernières. Les élégants sont probablement une espèce en voie de disparition. Alors si vous en croisez un ou une, savourez cette rencontre et regardez-les glisser sur le charme ouaté de leur présence tout en douceur. Appréciez la façon dont ils assument leur manière d'être. Écoutez leur voix et leur position. Elles sont souvent porteuses de la richesse des derniers héritiers de cette immense qualité surannée, mais ô combien superbe. J'ai connu des élégants en survêtement et des vulgaires en costard.

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2: Voilà, Radioactive, comme d'habitude, qui aime à faire venir et à faire parler les gens qui font bouger les choses dans cet agglo. Et il n'y en a quand même pas énormément. Salut Matt.
3: Salut.
2: Matt Priol, No ID. Ça fait quitter l'an dernier avec... avec pas mal de choses qui se passaient sur la fin de l'année.
3: Ouais.
2: Et depuis, bien entendu, beaucoup de choses ont changé.
3: Ah ouais, bah, ça change. C'est un perpétuel mouvement. Donc,
2: Alors, c'est quoi exactement le Fortnap ? C'est quoi ton projet dans la tête ? J'imagine d'ailleurs qu'il a peut-être évolué au fur et à mesure.
3: Il évolue. Moi, l'idée qui est venue en premier, c'est de faire un tiers-lieu culturel. Et dans l'idée du tiers-lieu, c'est justement de se laisser un peu reposer sur l'initiative de chacun qui vient renforcer un peu le projet global. Parce qu'on n'est pas un lieu qui veut juste faire de la programmation, on veut un lieu qui vive par les gens qui utilisent ce lieu-là. Donc il faut d'abord qu'on soit utile. Et donc forcément, il y a des choses qui nous révèlent un petit peu plus l'axe qu'on devrait prendre. Le format qui est actuellement discuté et changé, c'est plutôt de trouver vocation à le rendre de plus en plus participatif. J'ai peu confiance en la suite par rapport justement aux institutions et à la façon dont ça se passe économiquement généralement pour ce type de projet-là. Donc je voudrais bien qu'elle puisse reposer sur beaucoup, beaucoup de gens qui puissent venir prendre possession un petit peu du lieu, proposer et qu'on arrive à se fédérer un peu tous pour justement proposer quelque chose qui n'existe pas en fait.
2: Justement, on organise toujours la fête de la musique le 21 juin ?
3: Toujours, là je suis en plein dedans là.
2: Ça doit être une misère ça, avec le nombre de spots que tu as ouvert. Tu as une idée du nombre de gens qui descendent ce soir-là en ville ?
3: Selon la mairie, c'est entre 25 et 30 000.
2: C'est donc quasiment la plus grosse bringue de l'année. Quoi.
3: Gratuite, ouais, de sûr.

0: À l'école, je pense que honnêtement,
1: Oui.
0: là j'ai bientôt 50 ans et je le sens. Et j'ai besoin de transmettre un petit peu tout ce que j'ai pu acquérir et que j'ai des gens qui puissent le faire vivre.
1: C'est un appel aussi, ça. Hein?
0: C'est un
1: Donc
0: appel.
1: voilà.
0: C'est
1: Donc
0: un
1: s'il y a
0: appel.
1: des gens qui se sentent, on va dire, la vibe, la disponibilité, l'envie de s'investir dans des événements comme ça.
0: Ouais.
1: En plus, bon, NoID, c'est une structure qui est ouverte. Hein? Je veux dire, vous pouvez toquer à la porte
0: Ça y est.
1: et on parle, quoi.
0: Voilà, on permet ça. On peut permettre de faire un festival, on peut permettre de faire un concert, on peut faire des pièces de théâtre, on peut faire du stand-up, on peut faire venir des créateurs, on peut faire des résidences d'artistes, on peut faire des expositions. Tout ça, c'est possible.
1: Que ce soit dans ce lieu ou ailleurs, hein, puisque tout le monde se souvient par exemple de la nuit électro au Parc des Lys, où c'était fantastique. Enfin, je veux dire, les gens
0: Ouais,
1: étaient là et
0: c'est.
1: disaient peut-être une offre comme ça, mais en région PACA, mais il n'y en a jamais eu, quoi.
0: Je ne
1: C'est
0: sais pas si les gens le voient comme ça. Et toi, tu le vois parce que tu connais un petit peu, tu as sillonné un petit peu. Mais je pense qu'il y a certainement une génération de Toulonnais qui n'ont pas l'idée de ce qui se passe, en fait, pour de vrai. Mais j'espère que la nouvelle génération va reprendre le flambeau et ne va pas le laisser s'éteindre tout seul,
1: Ok.
0: honnêtement. Parce que ça serait vraiment intéressant de dire, en fait, on n'est pas arrivé jusqu'à là pour que les choses se redéclinent, en fait.
1: Mais ça c'est le problématique de beaucoup d'associations aussi, hein, de
0: Oui.
1: la transmission du savoir, la transmission de l'envie et voilà, il faut que les auditeurs, il faut que les gens se bougent en fait pour que ça continue. Et c'est en plus un investissement, mais quand vous êtes dans un truc associatif, de toute façon, ça devient un peu le sel de votre vie, quoi.
0: Ouais.
1: Il y a des projets que vous pouvez mener, vous les rêvez, mais ça ne tient qu'à vous, des fois, de temps en temps. Hein, ce qu'on dit, hein, c'est entre le rêve et la réalité, des fois, c'est juste une date, un projet,
0: Oui,
1: un truc à
0: ça
1: faire.
0: commence comme ça. Tout le temps, ça commence comme ça, en fait. Et en fait, il faut un émetteur et un réceptacle.
1: Donc, on rappelle. Le lieu, Fornap, un truc, si vous ne connaissez pas,
0: Le Fort Napoléon.
1: voilà, il faut vraiment y aller.
0: Ouais,
1: Hein,
0: c'est cool. Et puis, on a fait des efforts quand même, hein.
1: ouais, c'est magnifique comme endroit. De toute façon, rien que la vibe de
0: Ouais.
1: l'endroit, elle est énorme. Hein. Et donc voilà, inauguration, plus week-end, porte ouverte. Démerdez-vous d'aller là-bas. C'est ouvert. Vous allez vraiment avoir en plus un bain de bonnes personnes. Vous allez avoir de la vibe positive, du smile et des choses, des gens qui font sans demander de retour. Hein. C'est juste des gens qui font. Il faut aussi valider ses choix et être là.
0: En plus, c'est nos artistes hein, qui sont du coin. C'est un crew du coin, la base, un traquenard. Ils sont ici, quoi. Ce qui est intéressant, c'est que les gens viennent repérer aussi leurs artistes, enfin, ce qui fait partie de leur patrimoine, qu'il soit culturel ou juste du soutien. C'est important, le soutien. Hein. Vraiment, il faudrait arriver à quelque chose où on considère ce qu'on a déjà, avant que ça disparaisse. Voilà, on a plein de gens qui ont du talent, qui essayent de proposer, qui ont des fois des parcours du combattant pour montrer des petites choses, mais qui sont là. Il faut être sensible à ça. Voilà, en tant que public, je parle là. Il faut se déplacer, il faut aller voir les propositions qu'il y avait, qu'il y a et qui sont faites un peu de partout, parce que ça mérite. En fait, des fois, on soutient plus le blockbuster, le truc, l'artiste. Que tout le monde veut voir et tout ça, et on est prêt à payer des sommes astronomiques pour aller à ces concerts-là. Et malheureusement, après on a plus d'économie dans, tiens, je vais tenter 5 euros pour aller voir un artiste qui est moins connu, mais qui a peut-être une proposition qui est plus réelle, qui est plus en approche, et que pour lui, ce soutien-là de 5 euros, c'est vachement plus important que les 500 balles que tu mets dans la place pour voir celui qui a déjà beaucoup d'argent là-dessus. Je pense que c'est la culture, c'est ça. Hein. La culture, c'est pas de voir que des trucs qui sont confirmés, en fait. C'est d'être curieux, de se renseigner, d'aller voir des choses, d'être surpris, de prendre ce temps-là justement pour se dire, des fois, c'est des petits risques.
1: Non, puis bon,
0: 5 euros.
1: c'est surtout avoir cette envie de découvrir, cette
0: Mais.
1: envie de sortir, cette envie de vivre, cette envie d'échanger, cette envie d'être surpris. OK?
0: Mais c'est.
1: Alors qu'on voit par exemple les algorithmes, ils ne font que rétrécir
0: Eh ben
1: ton cercle en fait.
0: c'est exactement ce lien-là que je voudrais mettre en exergue. En fait, aujourd'hui, on s'autoconfirme. C'est dommage parce qu'en fait, toute l'ouverture d'esprit, c'est de se faire surprendre, en fait. C'est se dire, en fait, il y a des trucs que moi, je sais que j'aime bien, qui sont confirmés, mais il y a des trucs à côté, je ne sais pas, en fait. Et si je vais voir, si je vais à l'encontre de ça, eh ben, c'est peut-être intéressant, j'ai découvert quelque chose qui m'a enrichi. Parce que ce n'est pas ma façon de voir, mais elle peut s'additionner à la mienne. Elle peut s'ajouter. Et musicalement, artistiquement, il faut justement avoir cette idée-là d'être curieux. C'est comme ça le soutien, en fait. À la base, c'est se dire, en fait, je ne sais pas ce que j'attends, mais je suis prêt à aller le voir. Voilà. Et peut-être que c'est un bon moment, peut-être que ce n'est pas intéressant, vous pouvez toujours partir, ce n'est pas très très grave. Mais au moins, vous avez fait l'effort de venir voir la chose, enfin de la tester. Et effectivement, on a peut-être un effet fait par les algorithmes et tout ça qui renforce en fait tout ce qu'on pense déjà. Et donc, finalement, on se ferme petit à petit à tout ce qui est différent de nous. Et ça sera certainement une erreur dans la société de se dire, en fait, là où pour l'ouverture et la curiosité, il faut avoir d'autres sons de cloche et aller les découvrir, ben là, on est dans une façon qui réduit beaucoup la pensée à celle qu'on a et à croire que c'est la seule qui existe. Bon, ben, politique.

0: franchement, je pense qu'on commence. En fait, parce que, bah, regarde, la radioactive, combien de temps? Depuis 88 89. Vous êtes, vous avez vu des générations quand même. Il y a quand même plein de gens qui sont passés par ici à un moment ou à un autre et qui se sont dit, bah, il y a quand même une réelle vocation d'avoir une radio associative qui ne se bat pas pour vendre de la pub, mais qui se bat pour interconnecter les gens. Mais ça passe quand même par le fait qu'il y ait des gens, ils écoutent ça. Parce que sinon, on parle à soi-même. On renforce l'algorithme encore, son propre algorithme. Et c'est intéressant de se dire, bah, il y a des gens qui ont des démarches un peu différentes. Il faut renforcer ça. Il faut apporter son soutien à un moment. Je pense qu'on est, on est aussi acteur de tout ce qui se passe. Parce qu'en termes de spectateurs ou en termes de... Enfin, quand on paye des choses, on soutient ou on ne soutient pas. Hein.
1: C'est ça. Chacun est actif et compte, en fait. Il ne faut pas croire que bah, parce que vous ne faites pas... Non, c'est chaque fois des choses qui sont en moins, quoi.
0: Ben oui. Ouais, c'est intéressant de dire ce qu'on consomme. On est acteur de ce qu'on consomme, en fait. Mm-hmm. Voilà. Oui. On ne peut pas s'étonner qu'à un moment, les choses n'existent plus parce que personne n'avait le besoin d'eux. Là, on est sur des choses où... J'ai l'impression qu'on renforce les gros tout le temps. Et les gros dans tous les domaines. C'est-à-dire, en fait, la musique, on l'apprécie plus de la même façon parce qu'en fait, on est abreuvé par quelques canaux où tu payes un abonnement. T'as même plus la musique en elle-même en tant qu'objet en disant tiens, je possède des albums. Non, tu possèdes un abonnement qui fait que t'as accès à tout mais que tu connais à peu près rien du tout. Et finalement, avec cet abonnement-là, ben, le jour où tu arrêtes d'être abonné à Spotify ou à autre, eh ben, tu n'as plus rien. Voilà. Est-ce que ben, le fait d'avoir accès à tout, ça renforce le fait de faire des choix et avoir des critères musicaux plus renforcés? Je ne crois pas. Il y a des difficultés, là, vraiment, de se dire, est-ce qu'à un moment, on va perdre le sens de ce qu'on était en train de faire pour se dire, en fait, bon, ben, on capitule. Et si on capitule, après, c'est trop tard. Voilà, et donc j'encourage les gens à devenir curieux, et s'ils le sont un peu moins, bah, essayez de changer un petit peu de paradigme et de tenter quand même la chose.
1: Ouais. Essayez. Voilà.
0: Ne dépensez pas des grosses sommes pour aller voir des concerts de l'artiste que vous connaissez déjà. Allez prendre un peu du temps, si vous avez moins d'argent, profitez justement, dépensez un peu moins. Allez, soyez curieux, soutenez. C'est plus intéressant de découvrir quelqu'un à son début de sa carrière qu'à la fin.
1: C'est clair.
0: Toujours. Mmh. Donc aider, parce que s'il n'y a pas de début de carrière, il n'y aura pas de fin de carrière, c'est carré aussi. Donc voilà, il faut aider, et puis les artistes qui sont à côté de chez vous aussi.
1: Voilà. On fait confiance à Matt et à sa structure, donc Noah Eddy et le Fornap. Donc ça, c'est des choses qui vont se passer régulièrement, et il n'y aura peut-être pas forcément beaucoup de com et tout, mais on vous demande juste d'être curieux et de venir, parce que de toute façon, ce sont des bons moments.
0: Sublimer ce que j'ai pensé au début pour le Fort Napoléon, c'est de me dire en fait, on devient un lieu de référence où les gens y passent juste un bon moment. Pourquoi ? Parce qu'ils sont laissés emporter dans la surprise en disant en fait, je sais pas ce qui va se passer ce soir, ni demain, mais je vais y passer quand même parce qu'à chaque fois, il y a une bonne surprise. Ça serait vraiment, dans l'idéal, peut-être le schéma qui nous sort des sentiers battus et qui serait la meilleure des reconnaissances, c'est-à-dire en fait, on s'en fout de savoir qu'il y a tel artiste qui vient jouer ou tel... Nous, on vient, et à chaque fois, c'est cool. Voilà, c'est pour moi la meilleure des références qu'on puisse avoir. C'est-à-dire, en fait, les gens, ils nous font confiance.
1: Et puis surtout, ils sortent des chemins battus, des flèches qui vous disent « Allez là, allez là, allez là ». Là, c'est non, c'est vous qui décidez, c'est tout. C'est votre choix. Puis... Et de toute façon, vous n'êtes jamais perdant.
0: Ben non, vous avez passé un bon moment.
1: Voilà.
0: Ça vaut le coup, non ?
1: Merci, Matt.
0: Merci.

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0: Je pense qu'il y a un pépin dans votre histoire. 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

0: quand vous chiez. 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

0: 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Aujourd'hui, je reçois Héloïse du Paris, chargée de développement pour le handicap. Elle vient nous parler d'un événement nouveau, exclusif, qui s'appelle la Nuit du Handicap. C'est la première édition. Elle aura lieu le 13 juin 2026 à La Garde. Salut Héloïse.
1: Salut Marc, merci de m'accueillir sur le plateau de Radioactive. Donc le Paris, c'est quoi? On est le pôle d'appui ressources handicap inclusion du Var, une association qui œuvre dans le handicap et l'inclusion justement pour accompagner les professionnels qui ont des enfants de 0 à 20 ans, qui ont des besoins particuliers. Donc notre travail, c'est de les outiller en formation, en outils pour qu'ils prennent mieux en charge ces enfants-là.
0: Et là, cette année, vous avez eu l'idée donc de créer un événement pour mettre en lumière finalement les gens que vous pouvez accompagner quotidiennement.
1: C'est ça. Dans le cadre de mes missions en tant que chargée de développement de projets sur le handicap, j'ai aussi la casquette de développer des nouvelles actions, comme la Nuit du Handicap, qui est un événement national. Et donc, c'est la première édition pour le Var. Elle aura lieu, comme tu l'as dit, sur la Garde. Et donc, le thème de cette année, c'est la gastronomie.
0: C'est un événement qui aura lieu en soirée de 17h à 22h. Donc la Nuit du Handicap, c'est pas exclusif à la région?
1: Non, non,
0: c'est
1: tout
0: la
1: à fait.
0: Première fois ici, mais c'est pas exclusif.
1: C'est ça, c'est la 9e édition au niveau national. Depuis la création du Paris en 2022, c'est un projet que mon responsable souhaitait développer. Et donc ça y est, on s'est lancé. Et donc on a rejoint cette 9e édition et donc ce sera la première pour le Var. Chaque ville peut porter la Nuit du Handicap, qu'on soit une association ou une commune. Et donc la ville de La Garde nous soutient sur cet événement-là et nous met à disposition la place de la République.
0: Donc c'est une première édition, j'imagine que ça a soulevé beaucoup de questions. Quelle partie vous avez choisi de prendre pour cette édition?
1: Alors on savait qu'on ne pouvait pas la faire seule parce que c'est un gros projet. Donc on s'est fait accompagner de notre parrain de l'association qui est le chef Arnaud Tabarek qui a eu une étoile en 2014 et qu'aujourd'hui il est plutôt comme consultant en tant que chef consultant. Ça faisait sens pour lui de nous accompagner sur cet événement-là autour de la gastronomie puisque c'est son métier. Et donc c'est pour ça qu'on a choisi ce thème-là pour cette première édition et on ne voulait pas s'éparpiller parce que habituellement les nuits du handicap elles sont plutôt tournées sur le sport, la musique. Et on voulait une ligne directrice. Pour Arnaud, bah, la gastronomie, ça faisait sens.
0: Comment est-ce que ça va se matérialiser tout ça pendant l'événement? Est-ce que ce sera sous forme de stand? Comment est-ce que ça s'organise? À quel emplacement vous allez vous situer aussi à La Garde?
1: En fait, on va avoir un village gourmand où des associations, des établissements médico-sociaux, des restaurants vont pouvoir proposer de quoi découvrir la Nuit du Handicap à travers des bouchées froides, sucrées, salées, autour de différents stands. On aura une partie aussi démo cuisine avec des chefs comme Arnaud, Grégory Curon qui est notre deuxième parrain pour la Nuit du Handicap et aussi Jeff Bérard de la Maison Bérard à la Cadière d'Azur. Donc eux, ils vont cuisiner sur scène avec des personnes concernées. Et on va aussi avoir du bénévolat concerné, donc des personnes en situation de handicap avec l'association Quoi de Neuf, qui va participer aux côtés de nos bénévoles pour accueillir et mettre l'ambiance sur cet événement. Et également la partie radio, on l'espère avec vous, de la déambulation des personnes et de la musique, un pianiste, peut-être les yeux de Vic et également un DJ set.
0: Est-ce que cet événement, c'est pour organiser aussi une rencontre avec les intervenants? Est-ce qu'il y aura moyen d'échanger?
1: Il y aura totalement la possibilité d'échanger à la fois avec les intervenants entre les démos cuisines, mais aussi avec les personnes qui sont sur les stands. L'idée, c'est une rencontre, c'est avant tout la fête. C'est pas qu'un village gourmand, c'est un moment festif

0: où on peut vraiment briser les barrières du handicap. Et en fait, pourquoi aussi la gastronomie? Parce qu'autour d'une table, les différences, elles s'effacent.
1: Combien de stands à peu près sont attendus?
0: Alors, il y a une dizaine de stands. On a le salon de thé de l'heure d'été à la Farlette de Phare 83 qui va nous proposer des cookies, des cakes, du thé, des boissons froides. On a le restaurant Good Food qui proposera des boissons. Le restaurant Côté Resto qui aura une carte où il aura travaillé deux plats, un dessert et un plat autour des textures. Il y aura aussi le food truck de Human qui fera un accord mets et vins, où on pourra déguster du vin également. Des biscuits, des bouchées salées, on n'a pas encore toute la liste. Mais en tout cas, il y a une dizaine de stands avec aussi une partie sensibilisation avec le Codes 83 qui aura le picto menu et des outils de communication. Et également APA Hop qui nous proposera un atelier jeu de loi sur l'alimentation et la smoothie-clette où il faut pédaler pour faire ses smoothies.
1: Donc il y a pas mal d'activités, de choses aménagées autour de cette thématique. Est-ce qu'il y aura aussi des conférences?
0: Alors oui, il y aura des interventions. Bah, les chefs pourront parler de leur parcours puisque certains sont concernés par du handicap. Je pense à Grégory qui, lui, a un bras en moins. Donc comment il a pu faire Top Chef, par exemple, en ayant un handicap moteur. Ou encore Jeff Bérard qui a un déficient auditif. Ou même les jeunes qui vont être sur scène, qui vont cuisiner avec les chefs, qui sont eux concernés par du handicap. Donc on va aussi mettre en place de l'accessibilité autour de cet événement-là, que ce soit à travers des tableaux de communication pour pouvoir communiquer quand on ne peut pas oraliser ou que bah, quand il y a trop de bruit et donc j'ai besoin de pictogrammes pour m'appuyer et soutenir mon message, ou encore de la langue des signes. Donc c'est vrai qu'à chaque fois, on va essayer de mêler intervention, démo cuisine et dégustation sur le village gourmand.
1: Peut-être qu'on ne maîtrise pas assez cette dimension du travail et du handicap au travail. Si tu as des informations à ce sujet.
0: Il y a des restaurants inclusifs hein, dans la région. On a notamment le restaurant Chalucé qui est tenu par la VAT qui est du coup à Toulon, où c'est des personnes en situation de handicap qui nous servent, qui préparent le repas. Enfin, ce qu'on va manger en tout cas au restaurant. Donc là, on est vraiment dans le cadre d'une entreprise qui est adaptée. Mais tu as aussi les ESAT où c'est du médico-social, où tu peux aller dans un restaurant d'un ESAT directement sur place et aussi également manger et déguster des préparations. Après oui, tu as la loi de 2005 hein, qui a participé justement à rendre davantage accessibles les lieux publics pour que toutes les personnes puissent accéder avec ou non un handicap aux loisirs, à la culture, au sport. Mais c'est vrai qu'aujourd'hui, quand on pense accessibilité, on pense plutôt ascenseur, rampe, toilette adaptée et on en oublie toute l'accessibilité sensorielle et cognitive. Et donc, les tableaux de communication, c'est de la CA, c'est de la communication alternative améliorée. Et donc, tu peux faire des phrases avec ces tableaux-là. Donc, c'est une feuille. Hein, et tu peux pointer les pictogrammes en disant qu'est-ce que tu veux dire. Enfin, là, par exemple, on en a fait un pour notre repas levé de fond en précisant bah, « Je veux manger un menu nuit du handicap ». Et Arnaud s'y est prêté et donc il va faire une vidéo là-dessus comment on utilise un tableau de communication.
1: Ce que je voulais te demander aussi, c'est que le public finalement sera impliqué, aura l'occasion aussi de participer.
0: En dégustant les préparations finalement de ces personnes qui ont un handicap, déjà vont pouvoir leur parler, de poser des questions. Ils vont les voir aussi en action, en train de préparer leur dernière préparation sur les stands ou encore sur la scène. Donc c'est une sensibilisation qui est plutôt active. Donc oui, l'idée, c'est de sensibiliser le grand public à travers ces manifestations partout en France pour montrer que le handicap, il y a aussi de la compétence derrière tout ça.
1: Une petite dérive à cette thématique, entre guillemets, c'est aussi que sera mis en lumière la musique autour du handicap.
0: Tout à fait. En fait, pour que ça reste festif, hein, parce que c'est le but d'une nuit du handicap, c'est que c'est un événement qui est gratuit. Il n'y a pas de vente sur place. L'idée, c'est qu'on fait autour de la gastronomie, mais qu'on avait envie de garder le côté festif avec la musique. Et donc, un pianiste, normalement, qui devrait être là. On a également les yeux de vie, qui est une jeune fille qui est déficiente visuelle, qui fait des reprises de musique avec son karaoké braille. Et normalement, un DJ set, Melvin Pott, qui devrait être parmi nous sur cette soirée-là. qui va filmer et qui va animer la partie musicale.
1: Pour une première édition, ça me semble assez complet, ça me semble assez varié et intéressant. Donc, on rappelle la date, c'est le 13 juin 2026, donc attendu à la Garde de 17h à 22h. Ils vous attendent nombreuses et nombreux pour cette première édition de la Nuit du Handicap. On retrouve cet événement sur tous les réseaux sociaux.
0: On retrouve cet événement sur Instagram, sur LinkedIn, sur Facebook. Il est communiqué aussi au niveau national. Il y a une page où vous pouvez retrouver toutes les villes qui participent sur Nuit du Handicap. Et donc, vous pourrez trouver la Garde et tous les intervenants qui seront présents, le programme, le dossier de presse, vraiment tout ce qui fait la Nuit du Handicap. Et j'irai, venez comme vous êtes. Merci à vous.
1: Merci Louise, à très bientôt.
0: À bientôt.
2: Voyez-vous, madame, ce que sont les polychromes ?
3: Mais bien sûr, c'est sur les voitures américaines, les chromes ou les choses comme ça, qui sont bien polychromes.

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0: Alors ça a commencé il y a 2 semaines et demie au Venezuela, ça a été fulgurant.
1: Et depuis 4 jours, il n'y a plus du tout de signal nulle part, même en Russie.
2: Non mais sérieusement, vous allez croire des infos que vous voyez sur Internet? 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
2: Bonsoir et bienvenue dans Les Équilibristes, l'émission qui vous donne du grain à moudre tous les deuxièmes mardis du mois sur Radioactive. Ici, on prend le temps d'explorer à travers plein de sujets différents ce qui permet ou non de faire société. C'est une émission imaginée et conçue par les adhérents du tiers-lieu associatif toulonnais Lamar, situé au 7 Place d'Armes, et vous êtes sur Radioactive 100 FM. Aujourd'hui, on fait une émission un petit peu spéciale. On fait une émission dans l'émission. On fait une émission sur la radio et sur pourquoi on a amené Lamar sur les ondes. Et autour de la table, j'ai Adrien.
3: Bonsoir.
2: Et Florent. Non, Françoise. Bonsoir. Oh, petit. J'ai toujours un bug avec. Désolée.
4: Françoise. Oui, c'est bien Françoise. Bonsoir les amarrés équilibristes.
2: Et de l'autre côté, côté technique, on a Isabelle.
5: Coucou tout le monde.
2: Florent, cette fois-ci.
6: Salut, salut la compagnie.
2: Et on a un petit soutien, Mondor.
7: Hello, ça aurait pu être drôle, mais ça ne l'est pas ce soir.
2: et du coup...
3: Le mec vient de dire qu'on n'est pas drôle.
2: C'est non, pas mais... ouais, c'est pas faux, putain, c'est pas faux. Il nous met des... il nous pense comme ça. Mais on va essayer quand même. Et du coup, qu'est-ce que je voulais vous expliquer?
3: C'est une mise en abîme.
2: C'est une mise en abîme. Et est-ce que tu as envie, toi, de nous dire pourquoi on s'est lancé ou est-ce que tu t'en sens?
3: Oui, historique. Alors, est-ce qu'on m'entend bien? Parce que le micro, il n'est pas très pratique. Ça le fait ou pas? Ouais. Ouais, bon, ok, ça va. Super. Ben déjà, il faut que ça nous revienne, hein, qu'on reprenne un petit peu l'origine. Il me semble, dans mes souvenirs, que c'était Radioactive qui avait contacté Lamar. Parce que Radioactive voulait que Lamar intervienne avec ce qu'elle portait comme projet et une émission dans Radioactive. C'est ça, il me semble, hein, la base du truc.
2: C'était créer une émission qui prolonge un petit peu Lamar et donc du coup le tiers-lieu sur les ondes. Ouais. Et donc essayer de créer un espace. Alors c'est toujours un peu vivant les podcasts, c'est pas tout nouveau. Mais c'était justement d'amener des réflexions de société. On avait fait pas mal de conférences, d'interventions où on avait amené des conférenciers du public sur des thématiques précises et on s'était dit que c'était chouette de continuer ça sur la radio et du coup on voulait pas que ce soit trop barbant si je puis dire et on a co-créé le concept donc on s'y est quand même attelé pendant un long moment on a dû y passer 6 mois je pense à réfléchir à quel sujet on voulait mettre en place et comment.
3: On a peut-être même un peu trop réfléchi, hein,
2: à un moment, je pense. Bon. C'est pas faux. Et justement, des fois, on a fini par alléger le concept.
3: Oui, voilà, simplicité.
2: Exactement. Et l'idée, c'était vraiment de discuter des sujets de société. Donc, qu'est-ce qui nous parlait à nous et essayer de faire de la discussion un petit peu de comptoir.
3: Version améliorée
2: en invitant des invités spécialistes. Donc on a eu pas mal de sujets, on a eu la mer, on a eu les végétaux dernièrement, mais il y avait aussi eu l'éducation, il y a eu plusieurs émissions.
3: On a eu des sujets notamment sociaux, écologie, je pense que c'est les principaux sujets à travers divers thèmes qui ont été évoqués, qui sont quand même pas mal en lien avec... avec Lamar, parce que c'est pas mal les valeurs quand même qui sont prônées par Lamar. Donc il y a eu les thèmes que tu as pu citer. On a aussi reçu des associations qui accompagnaient les personnes sans papier, les migrants, les SDF. On a parlé de l'agriculture bio. Voilà, il y a eu aussi plusieurs périodes avec plusieurs équipes. Enfin, équipes.
2: Oui, si.
3: Oui, qui ont un peu tourné, dont justement, pas Mondor, mais quelques personnes de l'équipe du BIP. Qui ont participé à l'émission pendant un temps. Enfin, Mondor, je ne sais pas si lui, il a participé ou pas.
7: Il y avait, de mémoire, il y avait Salem.
3: Ouais.
7: Salem au début, et ensuite, il y avait Riyad.
3: Ouais.
7: Ouais, Riyad. Et puis, du coup, de fil en aiguille, on est passé à notre émission. Mais on est toujours ouvert à vos invitations.

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0: Vous êtes sur Radioactive 100 FM, vous pouvez nous retrouver sur radio-active.net et là vous écoutez Les Équilibristes, l'émission qui donne du grain à moudre. Et comme vous voyez, on a des petits, on se lance là sur l'émission d'aujourd'hui. Parce que justement, il y a des changements d'équipe, on est en train de reformer une équipe de techniciens et aussi on fait tourner les personnes du plateau. Et justement, on voulait vous faire une émission spéciale parce qu'avec tous ces changements, on a aussi envie d'amener de la fraîcheur et du sang neuf, si je puis dire, et ajouter des personnes à cette petite moyenne équipe pour intervenir sur des sujets qui vous parlent, dont vous avez envie de discuter autour de la table. Nous, le concept de l'émission, c'est vraiment de se dire, il y a une personne qui vient parler d'un sujet spécifique qui fait ou non société, et réfléchir ensemble, aller amener des idées, des envies, des expériences. Et pour ça, et ben on a besoin de vous. Donc si vous êtes intéressés, n'hésitez pas à nous contacter. Vous avez tous les contacts sur radio-active.net. Mais aussi, vous pouvez contacter Lamar à contact@lamartoulon.fr.
1: Waouh, comment tu présentes tout bien. Moi, je t'écoute. Et pourtant. Alors, c'est vrai qu'aujourd'hui, c'est une émission un petit peu spéciale. Il y a un mois de cela, nous étions bien lancés dans cette même émission. Nous avions tout bien préparé, sauf qu'à un moment donné, il y a eu une petite fumée qui est apparue au niveau d'une platine et plus de son. Alors, pas d'image, parce que ça, l'image à la radio, ça n'existe pas. Hein, mais alors, il n'y avait plus de son, vous ne nous avez plus entendu et hop, au bout de 20 minutes, plus d'émission radio. Alors aujourd'hui, nous sommes un petit peu perturbés parce que nous reprenons le cours de cette émission qui s'est passée il y a un mois, en croisant les doigts pour que nous n'ayons pas de nouveau cette fumée blanche qui n'annonce rien de bon.
0: Non,
1: contrairement
0: bois,
1: à une autre fumée blanche qui là, fait plaisir à plein de monde. Mais là, non, je croise les doigts, nous touchons du bois. Et s'il vous plaît, touchez du bois avec nous aussi. Donc oui, cette émission est un peu freestyle, mais c'est une émission qui nous ressemble aussi un petit peu, hein, on peut le dire. On peut...

0: dire.
1: On peut le dire. Après, je dirais pas que c'est freestyle. Je dirais plutôt que là, comme il y a une impression de redite pour certaines personnes autour de la table, notamment qui est notre amie Marine qui est perturbée.
0: Ouais, un tout petit peu.
1: Voilà, un tout petit peu. Bon, pour moi, ça n'entache en rien l'émission,
0: non.
1: Voilà. Et puis, si ça recrame, en vrai, nous, on s'en remettra. C'est plutôt pour Radioactive que ça risque d'être compliqué,
2: coupé.
1: Quoi.
2: nous sommes en direct. Ah, masse. Adri.
0: Mais justement, du coup, c'est le moment de dire que Radioactive, c'est une radio associative qui a besoin de dons et qui a besoin de sous-sous. Donc, n'hésitez pas, donnez, parlez-en à votre manager, entrepreneur, j'en sais rien. Tous les dons sont défiscalisables, donc que ce soit entreprise ou privé. Faites-vous plaisir, parce que là, du coup, on a des super techniciens qui ont réparé en moins de temps qu'il n'en faut. Le lendemain, tout fonctionnait nickel. Néanmoins, des petites erreurs comme ça, des petits imprévus comme ça, ça arrive. Et sans fond, il n'y a pas la possibilité de réagir aussi rapidement. Et donc, du coup, il y avait aussi à la technique notre petite Florence qui voulait parler.
3: Tous, moi, je voulais juste dire tout simplement, je rebondis sur la petite erreur. On n'avait pas fait du tout d'erreur. Je tiens à le dire, nous n'essayons pas de le cacher. Non, c'est tout simplement, et ça, je le parle dans cette expérience, cette première expérience à la technique, parce que c'était la première fois, en fait, que je venais, parce que c'est ça aussi avec les équilibristes, c'est qu'on a la possibilité de se former et de découvrir aussi et d'apprendre. Donc là, c'était vraiment très chouette pour moi de participer pour la première fois à la technique. Sauf qu'au bout de 20 minutes, effectivement, il y a eu un petit grillage de table son en direct. Une odeur de chaud, une petite fumée, exactement comme disait notre chère amie Françoise. Et là, ça fait partie des aléas du direct et ça fait partie aussi de la radio.
0: Exactement. Et du live et quand on est sur une radio comme ça qui est associative, forcément il y a de la préparation, il y a de l'énergie qui est mise pour la réalisation d'une émission. Néanmoins, on reste aussi des bénévoles, des amateurs entre guillemets, et qui nous formons au quotidien aussi en participant une fois par mois, le deuxième mardi du mois, à l'émission Les Équilibristes. Et d'ailleurs, on peut faire un petit tour de table sur pourquoi vous avez rejoint l'émission, si ça vous dit.
1: François, tu veux commencer ?
4: Ouais. Par curiosité, et pour c'était un gros challenge aussi de ma part, de rejoindre une émission de radio, de faire entendre ma voix, gros challenge, et une grande curiosité pour voir comment ça fonctionnait de plus près, donc en étant devant le micro ou bien derrière, en regardant ce qui se passait derrière au niveau de la technique. Gros challenge, un grand plaisir, une grande découverte, une superbe joie, et puis voilà, quoi, le plaisir de pouvoir être dans une équipe qui n'a pas peur, qui a toujours de bonnes idées, qui innove, et puis qui prend des risques. Et ça, le risque, c'est magique.
1: Le discours de l'entrepreneuriat, innovation, risque. Ah, on aime ça. Voilà. C'est notre projet. Pardon.
0: C'est le son quand c'est Adri qui parle. Voilà, petite recommandation.
1: Ouais, pardon, j'ai la voix qui porte. Pour ma part, c'était une période où je traînais pas mal mes guêtres à la mare. Aussi, ça fait quelques années aussi que je m'investis au sein de différentes associations, avant la mare, avant Radioactive. Ça fait plusieurs années que j'aime bien m'investir dans l'associatif en général, parce que pour X raisons, pour, je pense, les mêmes raisons que beaucoup de monde qui est sûrement à radio, intervient à Radioactive. Et puis, donc, ce projet a été proposé à la mare. Et là, je fais pareil, une redite, parce que je dis la même chose que je crois de l'émission il y a un mois. En fait, c'est en train de me revenir.
0: Pourquoi tu aimes la radio, Adri?
4: Je croise les doigts, vas-y.
1: Ouais. Que je dise la même chose ?
4: Non, non, que ça ne se reproduise pas.
1: Ok, qu'il n'y ait pas de problème. Je vais essayer de parler moins fort peut-être. Alors. Donc moi, j'ai toujours aimé la radio. Déjà, j'ai toujours trouvé que c'était un très chouette média. Le fait d'avoir le son, mais pas l'image, je trouve que dans la compréhension des choses, la façon dont on reçoit les choses, dont on émet les choses, ça fait quand même pas mal de différence. Je sais que je préfère, par exemple, recevoir des informations en les lisant ou en les écoutant qu'en les voyant, qu'en les voyant, par exemple, que ce soit sur le portable, à la télé, ou voilà. Donc voilà, je considère que c'est un média qu'il faut faire vivre. Et c'était une période où je travaillais dans les champs un peu en tant qu'ouvrier agricole et je pouvais passer des longues journées seul à faire des tâches très répétitives. Et j'avais la chance d'avoir des patrons qui étaient quand même assez sympas pour des patrons.
0: Petite minute.
1: Voilà. Et du coup, voilà, il me disait, je pouvais mettre la musique, je pouvais mettre la radio. Et au final, j'avais mes petites habitudes. Aux mêmes heures, ben, j'avais les émissions radio qui m'accompagnaient un petit peu dans ce quotidien qui pouvait être redondant et assez fastidieux. Et c'est tombé à peu près à cette période là où en fait il y a eu cette proposition et je me dis c'est mon tour.
0: Voilà. C'est à toi de faire vibrer les oreilles des auditeurs.
1: Voilà, c'est ça.
0: Bah ouais, moi c'est parce que j'étais à la mare et justement on a co-construit le projet comme je le disais tout à l'heure, on a eu la demande effectivement de Radioactive mais on s'est aussi dit faut que ça ait du sens, c'est pas faire une émission pour faire une émission. Et moi, sans être complètement éloignée, c'est vrai que je suis moins dans... J'ai moins été éduquée par la radio. On avait beaucoup de CD chez moi, beaucoup moins de... si, à part Radio Nostalgie, quoi.
1: Oui, voilà, mais... moi, c'est ça, la radio, c'était Nostalgie. Quand je dis la radio, c'est, je pense à Nostalgie, je pense pas à France Inter.
0: Oui, effectivement. Mais du coup, en grandissant, et justement avec les actualités qu'il y a eu ces dernières années, de plus en plus de la radio un peu culture ou informative, etc. Et je trouve que c'est effectivement un médium de communication qui est super chouette. Et moi, je trouve ça trop cool qu'en tant que... j'ai pas envie de dire que personne, mais que quelqu'un de lambda puisse venir et découvrir... Bah, déjà, on rencontre des gens super quand on fait cette émission, parce que du coup, on aime bien les thématiques qu'on propose et on a eu l'occasion de rencontrer des assos trop chouettes. Il y avait eu Nerivik, mais il y a aussi les oreilles. Et si, vas-y, c'est ton tour. Allez, Isabelle.
3: Non, c'est pas forcément mon tour. En tout cas, moi, c'est comme ça que je suis arrivée. Et je suis arrivée parce que j'étais invitée la première fois. Et c'est vrai que ça met les pieds directement dans le bain, si je puis dire. Donc, je suis arrivée par rapport à Oreilles Nomades, moi qui ai une asso qui est reliée à Café Culture et on fait une permanence d'écoute tous les vendredis, les troisièmes vendredis du mois. Et par rapport à ça, on a été invité dans ce cadre-là pour parler de notre projet, de notre élan en tant que thérapeute d'écouter les gens dans la rue. Et en fait, on m'a proposé de rester. J'étais un peu étonnée. Je me suis dit, ah bon, bah, c'est peut-être que ça s'est pas si mal passé en fait.
0: Jamais.
3: Et donc, je suis venue à 2-3 émissions. Là, j'ai été un peu figée, et je dois reconnaître, je savais pas trop comment animer, comment parler, enfin, etc. Et puis, j'ai eu envie de créer une émission sur l'accueil et sur la vie des gens dans la rue. Et du coup, je me suis mis en cheville avec Arcaos qui a accepté de venir et qui nous a soutenus aussi dans ce projet et on lui aura demandé de voir si c'était possible d'inviter deux personnes qui vivent dans la rue pour témoigner. Et donc, elles ont témoigné de ce qu'elles vivaient. Et ça a été vraiment une émission très agréable à préparer. Alors, je dirais très agréable à préparer, parce qu'après, une fois, j'avais l'impression d'avoir un peu tout sur mes épaules. Du coup, j'ai eu du mal à parler. Mais l'émission était passionnante, parce qu'ils ont vraiment témoigné directement de ce qu'ils vivaient et Arcaos de ce qu'ils pratiquaient. Et c'était vraiment un bon moment pour moi. Et je me suis appuyée sur Adrien qui était là. Et puis, il y avait aussi du Comedy Club qui a fait l'animation aussi. Voilà, c'était vraiment un chouette moment.
1: Je crois que c'était Salem ou...
3: Non, c'était pas Salem, c'était Riyad.
1: Riyad, ouais, voilà, c'est Riyad. Ça. Merci. Ouais,
3: ouais, ouais, ouais. Donc voilà, on a fait un chouette moment. Et alors du coup, là maintenant, je suis passée un peu à la technique parce que Aurèle est partie, nous a quittés pour les grands.
0: Tout va bien. Hein.
1: Spéciale voilà. dédicace à Aurèle, ceci dit.
4: Voilà, Aurèle a largué les amarres en fait. Il est parti vers d'autres cieux. C'est ça, nous pensons très fort à lui.
3: Vers d'autres mers. Ouais. Dans les îles. Ouais, le paradis.
1: Mais c'était un homme de l'ombre sur qui on pouvait compter.
3: Ouais, complètement.
1: Il faut le préciser quand même.
3: Il était toujours là, toujours présent, ouais. répondait toujours à l'appel. Et les seules fois où il n'a pas pu venir, il s'est débrouillé pour nous trouver un relais. Du coup, ça...
1: Souvent sous l'homme de Mondor, par ailleurs.
0: Ouais. Qui est ici présent pour soutenir le deuxième homme de l'ombre.
4: Le relais officiel de la team des Amaris.
3: Voilà. Merci Mondor. C'est ça. Et merci Aurèle.
0: Et pour tester votre nouvelle connaissance à la technique, est-ce que vous pouvez nous envoyer la deuxième chanson du Grand Orchestre du Splendide, Radio Pirate ?

0: On revient en scène parce que le tube,
1: quand ça veut pas, ça veut pas.
0: Et on est sur un petit moment d'expérimentation. Genre, ouais. Vous avez eu un Led Zeppelin à la Grand Orchestre du Splendid, comme a dit Adri.
2: Des fois 0,5 au niveau de la vitesse.
0: Il y a eu un petit switch. On est désolé pour cette interlude musicale ratée.
2: C'était assez drôle.
0: On va préparer la prochaine musique. En attendant, on peut juste vous faire un petit speech de qu'est-ce qui vient à la suite. Ça va être un quiz, donc restez en ligne sur les ondes. Je ne sais pas où vous êtes.
1: Restez là.
0: Accrochez-vous.
1: Et du
0: coup, on ne vous remet pas l'orchestre du Splendid. On vous met Queen, Radio Gaga, si ça veut bien fonctionner.
1: Allons-y lentement. Non, c'est pas celui-là non plus. Ah, là on est dans la bonne.

0: Vous êtes toujours sur Les Équilibristes, l'émission qui donne du grain à moudre avec l'équipe de la Mare et un petit supplément de Mondor comme ça pour nous aider sur la technique. Et pour commencer, pour continuer cette émission, comme je vous l'ai annoncé avant la petite pause musicale de Queen, on va faire un quiz.
1: Ouais.
0: Adri est en mode trop ready pour répondre à la question pour un champion. Là.
1: Je suis
2: prête à se lancer.
1: Et oui, je suis fan de Julien Lepers. Par contre, juste avant qu'on commence ce quiz, je tiens à préciser la tronche en studio de Florence, Isa et Mondor qui balisent, mais c'est tellement drôle, ils sont en galère, c'est franchement génial. Voilà, vous pouvez pas le voir, donc je donne un peu l'image.
3: Ah, merci la balance, Adrien. Merci.
2: C'est vrai que nous devant le micro, on est quand même vachement plus cool.
1: On est peinards.
0: On a qu'à parler, on est tranquille.
3: On va se manger.
4: Cette fois-ci, vous êtes plus cool, mais.
0: Ouais. C'est vrai. Mais aussi, faut dire. Elles apprennent, donc quand il y a des petits couacs, on est dessus.
1: Bien
0: et effectivement,
1: sûr.
0: La musique était en x0.5. On vous la remet peut-être après, à la bonne vitesse.
2: Dis bien peut-être. Nous ne sommes plus sûrs de rien, mais non, tout va bien.
0: On laisse l'heure se passer.
2: Tout est sous contrôle, peut-être.
1: Ouais, moi, j'ai pas jusqu'à dire que tout est sous contrôle.
0: Bon, du coup, est-ce que vous êtes prêts pour gagner le quiz de l'année? Et en parlant d'année, en quelle année la première émission de radio grand public a-t-elle été diffusée en France? Est-ce que quelqu'un sait en mode tac au tac ou je vous donne les petites Z?
2: Tu nous as pris pour l'encyclopédie.
5: 1909.
0: Non.
1: Wow.
3: C'est tellement bon. 1851.
0: Alors, en proposition, nous avons réponse A, 1918. Réponse B, 1921. Réponse C, 1930. Réponse D, 1945.
3: Bip. 1921.
0: Bien.
1: Ouais.
0: C'est la radio Tour Eiffel. Mmh. La première émission de radio destinée au grand public en France est diffusée depuis la Tour Eiffel le 24 décembre 1921. Cette date marque donc le début officiel de la radiodiffusion française. Okay. Donc on peut dire que ça a 105 ans. 150.
1: Ben 1921, ouais, c'est ça.
0: Ok, trop cool. Et alors, t'avais dit en 1909, juste en 1919, c'est la transmission expérimentale depuis la Tour Eiffel. Donc c'est pas. Mais voilà, il y avait l'idée.
1: Oui.
2: À 10 ans.
1: À 10, ouais, voilà.
2: À 10 ans, ouais. Qu'est-ce que 10 ans?
5: 1-0 pour la technique.
0: Voilà. Quel mouvement social en France a fortement inspiré l'émergence des radios libres dans les années 1970 à 1980? Mai 68, la révolution numérique, la loi sur la communication audiovisuelle de 1982, l'arrivée d'Internet.
1: Mai 68?
0: Yeah, 1-1. Tout à fait, 1-1. En effet, mais c'est cohérent, quoi. Ça marque un tournant majeur dans la société française, une volonté collective de s'exprimer librement et de contester les institutions établies. En petite question numéro 3, nous avons « Quelle radio est souvent considérée comme l'une des pionnières des radios libres françaises ?»
5: Radio Monte Carlo.
3: Europe 1.
0: Ils vont toutes nous les faire. Attendez, je vous l'ai dit.
1: C'était il y a très longtemps alors. Hein.
2: C'est pas Radio Nova ?
0: Non. Radio Nova, c'est l'héritière de. Quand j'ai fait mes petites recherches, c'est l'héritière de la radio libre, mais c'est pas la première. Il y a Radio Verte, FIP, France Info ou Skyrock.
5: Radio Verte.
0: Tout à fait.
5: Bam.
0: Et du coup, à votre avis, c'est quoi l'objectif principal des radios libres? Augmenter la publicité, donner la parole aux citoyens et aux mouvements peu représentés, remplacer la télévision, diffuser uniquement de la musique classique.
2: La 2.
0: J'ai pas fait un quiz extrêmement dur. Il faut dire que c'est un mix de quiz d'Aurèle et
1: bien.
0: De moi-même.
1: C'est bien.
0: Il faut que ce soit accessible.
1: Accessible, c'est le mot. Oui.
0: Mais du coup, victoire. Effectivement, c'est pour donner la parole aux citoyens et aux mouvements peu représentés. En question nous avons « Quel est le statut juridique de la majorité des radios issues du mouvement des radios libres ?» Entreprise, service public, association, armée privée.
2: Associazione.
0: Associazione. Tout à fait. Et le Radioactif fait partie d'une de ces radios qui est au format de l'association Loi 1901. Quel est l'un des engagements majeurs de Radioactive ? Diffuser uniquement les hits du top 50. Ça, c'est...
2: Loupé.
0: Ah. Soutenir. Il y a des... Soutenir la culture alternative et les artistes indépendants. Diffuser de la publicité locale ou retransmettre du sport.
1: Ouais, c'était quoi la deuxième proposition déjà ?
0: Soutenir la culture des alternatives et les artistes indépendants. Et ils font ça depuis la fin des années 80. Wow. Attendez, petit tac, tac, tac, tac. Wow.
1: Presque aussi vieux que le baratin.
0: Ouais, ça a dû se lancer en même temps sur le comptoir. Ça. Vrai ou faux, les radios associatives en France sont principalement financées par les subventions publiques.
5: Vrai.
0: C'est faux.
1: Ouais, c'est ça, c'était peut-être avant.
2: Les galons pour les radios associatives.
0: Alors, il y a une subvention, c'est la FSER, que je n'ai plus en nom de... Je suis désolée, je n'ai plus que l'acronyme dans mes petites notes. Mais du coup, il y a bien une subvention qui vient et qui permet quand même de soutenir les radios indépendantes. Mais c'est surtout le bénévolat, les partenariats locaux, les dons et les initiatives associatives.
2: Les mécènes, mesdames et messieurs les mécènes, Radioactive.
0: Exactement. Radio-active.net.
2: Merci.
0: Et ben voilà, c'est la fin de mon petit quiz.
2: C'était bien.
0: Et du coup, juste la petite question d'ouverture. Selon vous, quel est le rôle des radios associatives peuvent jouer dans un territoire pour renforcer le lien social ? Et ça, c'est notre question débat. Désolée, je n'ai pas un vrai faux.
1: Alors, avant le début du débat, par rapport, juste, j'y pense, il y a un super film sur les radios pirates. J'y ai pensé quand tu faisais le questionnaire qui s'appelle Good Morning England, ouais, que certaines personnes ont, ont sûrement déjà vu. C'est un super film qui traite des radios pirates en Angleterre, le rôle de la publicité là-dedans, le rôle de la radio, la question de l'État. Enfin, voilà. C'est vraiment pas mal. Je recommande ce film. Une bouffée de fraîcheur et en même temps, ça fait réfléchir sur certains trucs. Voilà. C'est une petite parenthèse.
0: Merci, parenthèse culture acceptée.
2: C'est bien. C'est bien.
1: Voilà. Du coup, pardon, le...
0: Bah ouais, non, tu m'as perdu. À quoi ça sert finalement une radio comme Radioactive sur le territoire ?
2: À faire entendre les voix de ceux, des voix que l'on n'a pas l'habitude d'entendre, qui ne parlent peut-être pas suffisamment fort pour justement se faire entendre et qui, grâce à des radios associatives qui ouvrent leurs portes à toutes ces personnes qui ont des choses à dire, toujours très intéressantes, mais qu'on n'a peut-être pas certaines fois envie d'entendre, d'être là et de pouvoir parler et tout simplement donner leurs idées, donner leurs pensées et puis surtout donner à réfléchir. Est-ce que c'est une réponse qui vous convient ?
0: Ah ouais ?
1: Je pense que y a pas... c'est ta réponse. Il y a des choses avec lesquelles je suis d'accord et d'autres un peu moins, par exemple, tu vois. Mais justement,
2: c'est
1: ça qui est intéressant. La question de donner la parole, oui, donc clairement. Maintenant, il y a aussi des grandes radios financées par des milliardaires, enfin qui appartiennent à des milliardaires type RMC, Europe 1, où il peut y avoir aussi Monsieur et Madame Tout-le-Monde qui appellent. C'est des émissions radio qui ont quand même certains gros biais, mais ceci dit, elle permet aussi à certaines personnes de s'exprimer. Maintenant, une radio comme Radioactive, effectivement, je trouve une parole qui est quand même différente, peut-être plus indépendante et plus d'un certain point de vue. Et la question des thématiques abordées, et aussi, je trouve que un des bénéfices secondaires pour moi, c'est que ça permet à des gens comme nous de se faire leur plaisir, de se faire leur kiff, de monter des projets, etc. Et de faire connaître aussi, je pense justement au BIP dont fait partie Mondor, par exemple, ou nous, la marque dont on fait partie. Voilà, je trouve que ça, c'est un des gros bénéfices secondaires des radios locales.
0: Ouais, moi justement, c'était de dire c'est local, en fait. C'est effectivement donner la parole, mais à une échelle où, en fait, on peut rencontrer les personnes dont on parle. C'est pas... C'est pas une émission France Culture où on a deux super sujets, mais du coup, c'est des personnes qui sont à Paris. Bon, des fois aussi disséminées en France, hein, pas de jugement. Mais c'est souvent centralisé. Et là, ça permet aussi de se dire, en fait, on peut rejoindre l'asso dont on a entendu parler parce qu'elle est à côté de chez nous. Et en plus de donner cette parole-là, moi, je trouve que c'est aussi de représenter la scène locale. Beaucoup sur les artistes, et pour le coup Radioactif fait un travail de ouf sur la création de festivals, de mettre en avant des petits qui se lancent ou des moyens gros qui sont lancés depuis un moment mais qui rayonnent à une échelle régionale, et du coup en plus ça fait découvrir des choses qui sont à côté de chez nous et des artistes qui se sont lancés ici, et ça je trouve ça vraiment pas mal pour ma part de la réponse au débat.
2: Oui.
0: Voilà.
1: Ouais,
2: très
1: mal.
2: Bonne part aussi.
0: Voilà. Très bonne part.
1: Carrément.
0: Vous avez un petit ajout côté technique parce qu'on fait un petit ping-pong en ce moment.
1: Laissez tomber. Alors là, la technique, ils sont. Vous verrez leur tronche une fois de plus.
3: On vient de changer de siège. Attention. Après Isabelle, c'est Flo. Du coup, bon, il y a une petite adaptation. C'est normal. Oui, moi, ce que j'aime beaucoup, en tout cas, c'est la possibilité déjà d'avoir accès à l'expression et de permettre aussi l'expression à d'autres.
0: Oui.
3: Des personnes qui nous touchent, qui sont en local, qui ont des actions qui sont à la fois tournées, donc comme je disais là, sur le local, mais aussi pour des sujets qui nous concernent ou pour lesquels on a beaucoup d'attrait. Pour ma part, il va y avoir la transition écologique, il va y avoir aussi la souveraineté alimentaire. Enfin, on a chacun nos envies, nos centres d'intérêt, et ça nous permet aussi de donner la parole à des personnes qui agissent aussi sur le terrain. Ça leur permet d'avoir une certaine visibilité aussi, et puis ça permet de relier, en fait. Déjà, ça nous relie dans cette expérience, parce qu'on ne se connaissait pas à la base. Moi, je ne connaissais ni Marine, ni Adri, ni Mondor, ni Isa. Je connaissais déjà un peu Françoise avec Lamar, mais du coup, c'est vrai que ça permet de rencontrer des gens au sein de l'émission, puis ça permet aussi de rencontrer d'autres initiatives, et ça, c'est vraiment précieux.
0: Ouais. Complètement. Et d'ailleurs, si vous avez, parce qu'on fait cette émission aussi pour appeler à rafraîchir un peu nos idées, à vous investir dans le projet collectif qui est Les Équilibristes, et donc si vous avez envie de discuter de sujets qui vous tiennent à cœur, qui sont des sujets globaux, mais qui sont rattachés au local. Et soit que vous avez une parole à porter, soit que vous avez des idées d'invités à nous transmettre, vous pouvez nous contacter, vous pouvez nous solliciter, vous pouvez venir discuter et faire, du coup, comme Isa, rapporter les oreilles nomades à l'émission ici. Et donc, du coup, là, c'est un exemple, mais vous pouvez...
1: Nous aider à créer une émission, tout simplement, et faire l'émission avec nous, quoi, en fait.
2: Vous exprimer.
1: Ouais.
3: Également, ouais.
0: Et pour ça, vous pouvez contacter Lamar sur Instagram ou par email à contact@lamar-toulon.fr.
1: Et après, ça arrivera jusqu'à nous. C'est qui traite ?
0: Il faut faire un petit relais entre Lamar et nous-mêmes.
1: Ça arrivera jusqu'à nous, ne vous inquiétez pas.
0: Ça arrivera jusqu'à nous. Et si Flo est ready, on a Donna Summer on the radio.
1: Gros moment de pression.
3: C'est parti.

0: Donna Summer on the radio et vous êtes à la radio avec Radioactive 100 FM et vous écoutez Les Équilibristes qui a lieu tous les deuxièmes mardis du mois. Et on a une émission qui est un petit peu une émission de rodage pour nous tous. C'est une émission dans l'émission. On voulait vous partager notre ressenti sur ce que c'est que de faire de la radio. Vous inviter à nous rejoindre parce que c'est une émission collaborative et si vous avez des idées et que vous voulez participer, on est toutes oui et la porte est ouverte. Et du coup, on a parlé un petit peu de ça pendant les dernières trois quarts d'heure. Et là, on se disait de faire un petit débrief de qu'est-ce qui nous plaît dans la radio. Et du coup, tout d'abord, quelle est l'émission qu'on a le plus appréciée animée ou sinon, en tout cas, écouter des équilibristes.
1: Je commence.
0: Allez. Vas-y.
1: Il va y avoir un goût de redite aussi à ce que je crois que je l'ai dit à la dernière émission, il me semble.
0: Pour ceux qui n'étaient pas là au début, c'est parce que la première émission qu'on a fait sur cette émission a été un petit peu coupée en route. Mais donc, du coup, n'écoutez pas le podcast de 20 minutes, il faut écouter celui-là.
1: La vraie. Moi, c'était, Isa l'a évoqué tout à l'heure. C'était l'émission où, du coup, Isa voulait faire intervenir via son association Les Oreilles Nomades avec l'association Arcaos. C'est une association en accueil de jour qui accompagne les personnes SDF à Toulon. Donc, pour les orienter, pour les aider, pour un petit peu se remettre, on va dire, dans le mood, pour aller un peu mieux, présenter vers des partenaires, etc. Bref, tout ça. Et donc, on a reçu deux personnes SDF. Isa était très... plus deux professionnels qui les accompagnaient. Isa s'était beaucoup investie. Elle avait beaucoup d'appréhension et voilà, énormément d'appréhension. Et en fait, ça s'est super bien passé. C'était une super émission. C'était très... Moi, ça reste mon émission préférée parce que déjà, en termes d'invités, du coup, on a eu quand même quatre invités. Les quatre étaient vraiment quali. Les deux personnes SDF étaient vraiment touchantes et même intéressantes dans leurs témoignages. Et on a pu amener aussi de la légèreté. Et voilà, en toute simplicité, moi, je pense que c'est vraiment l'émission qui m'a le plus touché. Et justement, c'est beau d'avoir, comme je disais tout à l'heure, ce genre de support qui nous permet de faire ce genre d'émission et de créer ce genre de moment qui, je pense, avait été, sans vouloir en rajouter, vraiment même un bon moment pour chaque intervenant. Quoi.
0: Et puis donner la parole à tous aussi. C'est des personnes qu'on n'entend pas souvent.
1: Ouais.
0: Et de pouvoir les recevoir et animer quelque chose comme ça, c'est quand même fort. Quoi.
1: Ouais, tout à fait.
0: Moi, je n'étais pas là. Du coup, je ne peux dire que bravo à cette super émission. Et pour toi ?
2: Pour moi, ça a été bizarrement la première émission, la toute première émission avec Gilles qui est venu nous parler de l'alimentation santé.
0: Ouais.
2: Première émission pour moi, je me suis assise sur le siège et je me suis dit, bon, je me mets devant le micro, je dis bonjour et je dis au revoir. Mais entre les deux, vous n'entendrez pas ma voix. Et en fait, je me suis laissée emporter par le sujet. Gilles...
3: Yves Vacheresse.
2: Voilà. Je me
1: permets. Ouais, dis donc, elle était vraiment emportée. Hein.
2: Merci. Oui, non, mais c'est vrai. Voilà, Yves, merci. Pardon, Yves.
1: Gros manque de respect.
2: Non.
0: Toujours
2: non,
0: une rage.
3: On l'aime.
2: C'est que j'ai une mémoire de poisson
1: rouge. Mais bien sûr.
2: D'ailleurs, je ne sais plus comment tu t'appelles.
1: Voilà.
2: J'ai déjà fait trois fois le tour du bocal et c'est foutu. Non. Bon, Yves, très, très belle personne, très, quelqu'un de très bien, qui a vraiment su nous apporter quelque chose de très intéressant. Et encore une fois, je me suis laissée emporter dans la discussion. Et comme c'est un sujet qui me passionne également, nous avons échangé. Et j'ai pu assister et j'ai pu participer à cette émission. C'était vraiment génial. Vraiment,
0: malgré le trac, malgré...
2: Un trac fou, hein. Très franchement, je n'en menais pas large. je me suis dit, je vous dis bonjour et au revoir. C'était les seules paroles que je souhaitais prononcer. Et en fait, non, ça a été super. Merci Yves.
3: Merci
2: Flo.
0: Est-ce que tu as envie de nous...
3: Oui, c'est vrai que l'émission avec Yves, ben moi, c'était ma première et finalement la seule aussi où j'étais, où je faisais partie du plateau. Et en même temps, je dois dire que celle que j'ai kiffée ou que je kiffe le plus, c'est celle où je suis là maintenant.
0: Ah, maintenant qu'elle tâte les petits, ouais, les petites platines.
3: La dernière fois, il y a eu un petit goût de...
0: Pas fini, finalement.
3: Pas fini, voilà, c'est ça, de grillé.
1: Ouais, c'était fumant, quoi.
3: De table grillée.
0: Oh là là, on va tous les utiliser.
1: Ouais, c'est ça.
3: Et ouais, ça fait vraiment, vraiment plaisir de pouvoir être aux commandes là. Et puis, hâte aussi d'écouter les autres, de participer aux prochaines, de pouvoir participer et avec Isa, peut-être avec les prochaines personnes qui vont venir. Et puis, de jongler aussi entre les micros, les tables, tout. Cool.
0: Trop bien. Est-ce que Mondor, t'as envie de nous partager un petit... Ça peut être avec le bip aussi. Hein.
4: Moi, j'avais fait aussi un remplacement une fois à la place d'Aurel et l'émission était très sympa. Je sais pas, vous devez vous en souvenir. C'était deux personnes qui avaient fait des expéditions en bateau.
0: Oui, moi, c'était celle-là que j'allais...
4: Celle-là, franchement, ouais, j'ai trouvé super sympa. La jeune fille, elle parlait et je buvais ses paroles parce que c'était vraiment ultra intéressant. Et je me suis dit, comment aussi jeune, on peut avoir autant d'énergie à donner pour autre chose que soi-même, parce qu'on est quand même dans l'entre-soi, dans cette société. Ouais. Et elle était vraiment solaire et j'ai trouvé vraiment, vraiment génial. J'avais presque envie de faire la même chose, mais bon, après...
0: Tu pourrais, hein.
4: Oui, je suis remonté sur mon scooter plein d'essence, remonté à mon camion plein de fuel.
0: Mais non, il faut le transformer en phibie, comme ça tu pars sur l'eau, après tu continues dans la rade.
4: Je fais un peu de catamaran de temps en temps,
0: c'est déjà pas mal.
4: Mais en tout cas, cette émission... J'étais là à ce moment-là et je l'ai trouvé vraiment, vraiment sympa. Et je l'ai même trouvé trop court parce qu'ils avaient tellement de choses à dire. Et ils nous ont fait voyager. C'était vraiment, vraiment, vraiment sympa.
0: Ouais. Voilà. Et c'est l'association Nerivik, du coup. Ouais. Et ils sont actuellement en mer. Moi, je continue à suivre leurs aventures. Ils ont dépassé l'Écosse, je crois. Et ils sont en direction du Groenland.
4: Ah,
0: et c'était ouf. Et justement, moi, j'allais partager sur cette émission-là aussi. Parce qu'on en avait fait quelques-unes. Moi, j'étais partie pendant un an. Et donc, du coup, j'en ai fait quelques-unes qui étaient trop chouettes. En plus, c'était le lancement de l'émission. Donc, on tâtonnait un peu. On affinait au fur et à mesure aussi le format. Qu'est-ce qu'on voulait dire. Vous en avez fait des géniales pendant que je n'étais pas là. Et quand je suis revenue... J'ai recommencé avec justement sur la thématique de la mer avec cet asso. Et en fait, je me suis rappelé pourquoi j'aimais participer à cette émission. C'est que, comme on disait tout à l'heure, ça nous fait rencontrer des personnes. Eux m'ont clairement fait voyager au sens littéral du terme. Mais à chaque fois, en fait, on découvre un nouvel univers. Et c'est ça qui est beau d'aborder thématique par thématique. Et c'est aussi pour ça qu'on aimerait que cette émission continue. Parce que là, du coup, dans l'idée, on fait un petit changement d'équipe et on aimerait que ça se renouvelle pour pouvoir continuer à proposer des émissions qualitatives qui, du coup, maintenant auront une super technique. Des super commentateurs au micro et de nouvelles idées à partager. Et celle qu'on prévoit de faire pour cet été, donc si vous voulez nous rejoindre pour celle-là, on ne sait pas encore si on va les enregistrer en avance ou si on va les faire en live, en direct. Mais dans l'idée, c'est de parler de l'été à Toulon et de retracer un petit peu les histoires aussi des Toulonnais, leur rapport à l'été, à la plage, à la mer, mais aussi aux vacances.
2: Au lieu et, aussi.
0: Et au justement, lieu. Au lieu. Et c'est quoi vos petits tips et vos endroits préférés où passer l'été à Toulon, entre les cigales et les pins à l'ombre?
1: Non, mais c'est super sujet. Alors, non, mais vraiment, allez. Après là, il faut être à la pointe du local. Attention, moi, s'il y a quelqu'un, j'ai des gros attendus. Non, c'est vrai.
0: Bout du marché avec la KDDD.
1: Voilà,
0: c'est
1: pas
0: vrai. C'est sur le port.
2: Alors, si vous avez la mémoire de Toulon, si vous êtes Toulonnais sur 12 000 générations, si vous vous souvenez.
0: Ou si vous débarquez aussi,
2: si vous avez une vision de Toulon qui est différente ou qui est romantique, qui est joyeuse, qui est lumineuse, ou pas, d'ailleurs, peut-être, bien, faites-nous part de tout ça par le biais de cette adresse mail que va nous redonner.
0: Et c'est la bonne. contact@lama2re, du coup Lamar tout attaché, -6toulon.fr.
2: Nous avons besoin de vous, nous avons besoin de votre mémoire, de vos yeux pour nous raconter Toulon au micro.
1: Yes. Si vous venez de hier, de la Farlède, d'Olioule, du Revest, ou
0: non.
1: Même du...
0: Voilà.
1: Voilà, juste, la puriste.
0: Non, il allait ouvrir un petit peu.
1: Voilà,
0: je ne fais
1: c'est
0: que ça. Rigoler. Vous êtes les bienvenus. Ben oui.
1: Oui, oui.
2: Mais
1: je suis pas sûr que tu rigoles.
2: On ne vous donnera pas le code d'entrée.
1: C'est ça.
0: Bah, c'est que disons que moi, je viens de Toulon, mais j'accepte tout le monde parce qu'en vrai, on a une belle région au-delà de Toulon.
1: J'accepte tout le monde et jusqu'à Bordeaux.
0: Jusqu'à... Wow. En ce moment, je travaille à Sifour et je peux vous dire que ça fait loin.
2: Je suis dépaysée.
0: On est dépaysée.
2: Bon, moi, je n'ai pas l'accent, je suis désolée. Hein. Vous avez pu l'entendre, moi, l'accent toulonnais, je ne l'ai pas. Je ne suis pas de Toulon.
1: Bah, c'est l'accent du midi. Hein. D'ailleurs, en vrai, en ville, l'accent, il se perd. Pour l'accent, il faut plus aller un petit peu dans les terres ou les anciens. Mais les jeunes, en vrai, l'accent, c'est quelque chose qui se perd. Pour ma part, j'en suis la preuve. Hein.
0: Et puis, Toulon est aussi entre Marseille et Nice. Et je crois qu'il y a eu un no man's land de l'accent. Il ne se passe rien. Il y en a qui ont de l'accent, mais il y a aussi beaucoup de mixité Toulon qui a fait qu'entre les militaires, les migrations, les gens qui bougent et qui voyagent, ou les gens qui aiment Toulon et s'installent, et de moins en moins d'accent.
1: Ouais, genre, il y a beaucoup de Bretons, par exemple.
0: Par exemple, beaucoup trop de Bretons.
2: Là, on a déjà commencé la future émission.
0: Juste pour vous dire que nous, on a besoin de vous. Qu'on est les équilibristes, on a beaucoup de grains à moudre et on a envie de vous entendre aussi. Donc vous pouvez nous contacter par email contact@lamar-6toulon.fr. Vous pouvez contacter Radioactive aussi, ils sont dispo sur radio-6active.net. Vous êtes en train d'écouter Radioactive 100 FM et n'hésitez pas. On doit vous faire le petit point actu avant de partir. Excusez-moi, point actu, je vois qu'il est 28. J'allais lancer la
1: Il
0: fin.
1: Reste 1 minute 30.
0: 1 minute 30. On est chaud. C'est la semaine des fiertés. Enfin, c'est le mois des fiertés, mais à Toulon, c'est la semaine des fiertés. À l'heure actuelle, à Lamar, qui est sans dessus-dessous, parce que c'est le lieu du bénévolat pour créer des pancartes, les affiches, préparer la semaine. Et la parade, je crois qu'on dit. C'est la parade, aura lieu samedi à 16h, si je ne dis pas de bêtises. Mais en tout cas, samedi après-midi, vous pouvez retrouver toutes les infos sur Internet en tapant juste « Semaine des fiertés Toulon ». Pas besoin d'aller chercher un site super compliqué, vous allez avoir tout le programme. Mmh. Et il y a Adri qui avait un petit ajout.
1: Et oui, j'en profite parce que du coup, en clôture justement de la semaine des fiertés, il y a une rencontre au roller derby parce que je fais partie du club. Du coup, le 21 sur toute la journée, soirée roller disco le 20 au gymnase de Sifour et la journée du 21, rencontre roller derby. Si vous ne connaissez pas, je vous invite à venir voir un peu les matchs, c'est
0: ça
1: assez fun.
0: Ça se fight.
1: Voilà, il y a du contact. Et en plus, ce sera en clôture quand même de la semaine des fiertés, donc il y a aussi une facette d'engagement. Voilà.
2: Et Salsa Tumba Timba, association danseurs de salsa qui va enfiévrer le port de Toulon. N'hésitez pas, venez danser, venez tournoyer, place de l'Équerre, au Petit Chicago, Baratin, la place de l'Amiral. Venez danser.
1: Et on vous fait des gros bisous. Merci à vous, merci à Florence, Mondor,
2: ciao,
1: Isabelle.
2: Ciao.
0: Bonne soirée.

crois que les riches commencent à en avoir vraiment marre des pauvres. Ça, c'est une grande caractéristique du début de l'an 2000. Les riches se révoltent, ils trouvent que vraiment les pauvres, ça suffit, quoi. Il va falloir que ça s'arrête un petit peu, parce que ça commence à être franchement pénible. Là, on sent qu'il y a une vraie révolte des riches. Ils sont fatigués.

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Bonsoir, bonsoir. Bienvenue sur l'émission Spirit of the Boogie avec votre serviteur Funky Dom. Ça faisait un moment que je n'étais pas venu à la radio, là. Ça faisait un petit mois dû à quelques problèmes techniques. Et oui, comme vous savez, je suis là un mardi sur deux et le problème technique est tombé un mardi. Bon, bref. J'espère que vous êtes bien installés tranquillement, que vous avez bien éteint la télé. Il n'y a que des malheurs et ça, ça ne peut pas rentrer dans votre soirée après une journée de travail. Donc je vais m'occuper de vous. Installez-vous tranquillement sur votre canapé, prenez un petit verre tranquille. Si vous fumez une petite clope, ça fait du bien le soir comme ça. Et moi, je m'occupe de la musique. Mettez les headphones, vos casques, et je vais vous faire voyager. Petite selecta ce soir aux petits oignons. Et on a commencé avec cette merveille anglaise. Peut-être qu'il y en a parmi vous qui connaissaient. Fifth of Heaven, Just a Little More, c'est de 89, ça, ça ne rajeunit pas. Petite merveille UK Street. Soul pour tous les amateurs du genre. Ça sonne Louzen, c'est 89, hein, ça sonne 85-86. C'est le même son que Luzens, 50 Second Street, etc., etc. Voilà, vous êtes avec Funky Dom, on est là jusqu'à 23h tranquille. Aujourd'hui, je ne fais pas de spécial ou je ne raconte pas une histoire. Aujourd'hui, j'ai privilégié le son. Je vais essayer de mettre des choses que vous ne connaissez pas trop pour vous, justement, vous aider à découvrir encore des choses. Et encore, on en découvre tout le temps dans la musique. C'est ça qui est magique. Voilà, allez, on est parti pour 2 heures. Place à la musique. Voilà, tout simplement. On va kiffer ensemble. On est là pour se relaxer tranquille après une dure journée de labeur. C'est pour ça que Radioactive ouvre ses antennes à tous les genres de musique. Et pas de bubli, pas de chacha. Et on remercie Radioactive, pas de pub, rien du tout. C'est parti. Là, on parle au direction de la soul. Allez, je vous laisse kiffer la vibe. Et on se dit à tout à l'heure. Je mets 3-4 morceaux et je vous reprends.

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Chicha, quel classique ça, qu'est-ce que c'est bon. Gros classique de Soul Disco de 81 si je m'abuse. Tommy McGee, Now That I Have You. Quelle merveille, quelle sucrerie, ça rentre dans vos oreilles là, comme du miel. Alors on s'est fait une petite session de 4 morceaux, mais tranquille, vous avez vu. C'est relax, hein. Ce soir c'est relax, relax. On va augmenter les BPM peu à peu, vous inquiétez pas. On passera dans Dance Floor tout à l'heure. Qu'est-ce qu'on a pu se faire? Allez, je vais vous dire ça un peu. On s'est fait Kelly Patterson juste après l'intro avec Fifth Heaven. Kelly Patterson pour son morceau magnifique qu'elle avait sorti dans les années 70, qui s'appelle Sobby Dobby Girl. Après, une petite nouveauté, c'est le DJ LG Simon, je crois qu'il est canadien si je ne dis pas de bêtises, qui a fait venir une ancienne, une vieille de la vieille qui s'appelle Denise Brooks, qui avait sorti 2-3 maxi dans les années 80, pour un morceau nouveau. C'est sorti en 2026 en 45 tours. Given Up Soul, ça s'appelle. Puis après, on a fait une merveille, j'adore ce morceau, c'est un italien qui s'appelle Milord. Pareil, vient de sortir un EP de 3 ou 4 titres 2026. C'est juste une merveille, je vous le conseille si vous aimez ce son. Le morceau s'appelle Living in the City. C'est une petite merveille, voilà, que je vous conseille si vous aimez le son, voilà, d'aujourd'hui. Il y a encore des bonnes choses qui sortent aujourd'hui. Pas beaucoup, mais il y en a encore un peu. Et après, on a fait ce Tommy McGee, gros classique de la Soul, Know That Have You, de 81. Allez, on va faire une petite cover, Chopping Out. Vous connaissez le morceau, je vous laisse découvrir. Petite rework, on va dire, contemporain. Vous allez m'en dire des nouvelles. On se fera plein de petites sucreries comme ça. Ne bougez pas, voilà. Donc, juste pour les infos, normalement, logiquement, je commence jeudi prochain, comme l'année dernière, pour ceux qui sont intéressés, à faire des soirées le jeudi soir à l'Eden et au Bistro Frégate, à Sifour-les-Plages, Sanary-sur-Mer, bord de mer, rooftop, la totale, Morito bien frais et tout. Moi, je serai là-bas, logiquement, si tout va bien, pour pousser des vinyles. Ce sera des soirées 80s, 70s. Ce jeudi, je serai à la Restanque des Copains. Vous connaissez tous la Restanque des Copains, qui se trouve à la Cadière d'Azur, le domaine de la Garenne. Voilà, ils en ont fait déjà deux qui ont cartonné. Moi, j'étais à la première, pas à la deuxième. Et là, il va y avoir Salomé de Bahia ce jeudi-là. Donc, ça va être très, très, très, très tendance brésilienne. Et je pense que c'est sold out, hein, les places. Donc, allez sur le site des Restanques de Copains pour voir. Moi, je serai en première partie de 18h à 21h. Et là, j'aurai le plaisir d'essayer de vous faire voyager avec mes vinyles. Voilà. Et puis, fête de la musique. Pareil, j'y serai aussi le dimanche 21 juin pour la fête de la musique à la Restanque des Copains, donc domaine de la Garenne. Et voilà. Et je vous en dirai un peu plus tard. Voilà. Allez, on place à la musique. C'est parti. On va se faire cette petite merveille, la cover de Chopping Out. Je vous dirai qui fait l'original. Essayez de deviner, tiens, qui chante l'original. Bon, cette cover est super bien faite, hein, j'adore. Allez, on est tranquille. On est mardi soir, demain on travaille tous, donc jusqu'à 23h. On a le droit, après 23h, il faut aller se coucher, on est des vieux. Et je vous reprends tout à l'heure.

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Ah là là, quelle tuerie cette cover de Monsieur Double. Il est 21h47, vous êtes toujours à l'écoute de Radioactive et son émission Spirit of the Boogie, l'émission qui fait du bien par où elle passe. J'espère que vous êtes toujours bien installés dans votre canapé, avec le headphone sur la tête, un petit verre tranquille. On a passé ces 45 minutes ensemble, ça passe vite le son. J'espère que vous kiffez la vibe, voilà, une vibe tranquille ce soir. C'était mon mood du moment, voilà, tranquille. Alors, qu'est-ce qu'on s'est passé ? Ah là là, Double, hein, il déchire tout. Alors, qu'est-ce qu'on s'est passé ? J'ai dû mettre 5-6 morceaux, là, comme ça, tranquille, je vous ai laissé tranquille. On avait commencé par cette cover, Tripping Out. Et oui, vous savez qui est à l'origine de ce morceau, bien sûr, c'est, si vous avez, attention, 1, 2, 3, Curtis Mayfield. Et oui, qui est une version de ouf de Curtis Mayfield. Mais voilà, cette cover, c'est le groupe, alors attendez, parce que je ne me rappelle plus comment ça s'appelle, c'est Crossroads, voilà, le groupe Crossroads qui a repris ça. Puis derrière, une autre, enfin, c'est pas une cover, c'est un réédit d'une cover. C'est Deborah qui avait sorti un album dans les années 70, je crois, je ne me rappelle plus, au début des années 80, avec que des covers, en version espagnole. Et là, sur ce coup-là, c'était la version espagnole du morceau What You Do For Love de Monsieur Bobby Caldwell par Deborah. L'album est extrêmement demandé et recherché parce que les covers qu'elle a fait dedans en espagnol sont magnifiques. Elle est habillée, vous savez, avec un costume de Superman sur la pochette, pour ceux qui connaissent la soul. Voilà. Album extrêmement recherché qui a été réédité il n'y a pas longtemps en 45 tours par un DJ qui a fait des edits de le morceau le plus demandé de l'album, donc Por Amor. Et c'était la version dub mix que je vous ai mis. Voilà, vous allez tout savoir, je ne vous cache rien, hein, on est entre nous. Après, derrière, un gros maxi, attention, ça c'est un maxi dangereux qui est extrêmement recherché. Il est de 87, c'est Gary Brown and Feelings pour le morceau I Got the Feeling, c'est 87. On appelle ça du jazz boogie funk, c'est très instru, c'est boogie avec du jazz, enfin bref, c'est une merveille ce morceau. Malheureusement, il est très rare, il s'est fait rare de nos jours, ça se vend entre 200 et 300 boules maintenant, et jamais réédité, donc voilà, il faudrait peut-être faire une réédition de cette merveille, Gary Brown and Feelings. Derrière, on se fait un petit peu de modern funk, comme j'en suis pas fan de ça, j'en mets tant en temps. Petite sauce de 2025, c'est le morceau That Girl de Ernie et featuring Laura Jackson, une grande chanteuse de modern funk, voilà. Et puis on a fini par ce petit morceau modern funk, mais c'est une cover d'un vieux morceau des années 80, vous l'avez tous reconnu. C'est la cover du morceau de D-Train, Shadow of Your Smile, qui est aussi déjà une cover, je crois, à la base. Et c'est, je ne me rappelle plus qui est l'origine, mais c'est une cover, c'est un truc des années 70. Alors, ça va me revenir, c'est un vieux truc qui avait été repris déjà par D-Train dans les années 80 et qui vient d'être repris tranquille par Monsieur Double, le grand Double, Mr. Double, le roi de la modern funk. Voilà pour cette petite série et on va s'attaquer à Asha Putli, que j'aime beaucoup puisque vous savez que c'est une indienne qui fait du disco, qui a fait du disco, je pense qu'elle est morte là maintenant. Et là, il y a un petit reddit qui est sorti avec Seishi qui s'appelle Power Disco Souls, vous allez m'en dire des nouvelles, mais on va se faire que des merveilles, c'est comme ça. Voilà, j'ai décidé qu'aujourd'hui, on va sortir les merveilles, voilà. Allez, Soul Disco avec Asha Putli. Quand c'est Asha Putli, on se trompe très rarement. Vous avez Funky Dumb, on est là jusqu'à 23h, il nous reste 1h10 à faire ensemble. J'ai d'autres petites bombes à vous faire écouter. Restez branchés. Ciao.

Il est 22h14, vous êtes à l'écoute toujours de Radioactive et son émission Spirit of the Boogie. On est jusqu'à 23h. Alors on va faire une petite rétrospective de ce qu'on a passé, parce que Spirit of the Boogie, c'est du groove, disco, soul, modern funk, funk. Et c'est la musique qui, pas de blabla, plat de chichi, qui est le roi dans cette émission. Allez, on y va, c'est parti. On a commencé par le Asha Putli, comme je vous l'ai dit. On s'est fait trois morceaux de disco un peu, hein. Mais trois bons disco. Underground, Asha Putli pour son Power. Après, on a eu Waiting in the Wings. Ça, c'est un gros morceau disco qui a été, je crois, réédité par Athens of the North, puisque le morceau était unreleased, comme on dit. Et le fait qu'il soit en release, bah, on n'arrivait pas à le trouver. Donc le label Athens of the North, qui s'est spécialisé dans la réédition de rareté ou de unreleased, a donc réalisé ce petit morceau en 45 tours. Et c'est Marion Javus qui chantait ça. Après, on s'est fait le morceau Psy Galaxy. Ça, c'est des DJ aussi, c'est assez contemporain. Le morceau s'appelle Rendez-vous avec Vanessa Baker. D'ailleurs, on s'est fait le Lodi Louis Sned pour I Found Out, ça c'est de 2024, et ça vous l'avez entendu. Et là, on se fait cette merveille Modern Soul du groupe Staccata, Must Be Loving You de 87. C'est un maxi extrêmement rare à choper, mais c'est d'une beauté intemporelle. Voilà, vous êtes avec Funky Dom, on est là jusqu'à 23h, encore 45 minutes. On s'est en Born Again, Divine Situation. Il va y avoir un petit Purple Disco Machine, tiens, ça fait longtemps que je n'avais pas passé, lui, il a fait un petit morceau que j'aime, qui vient de sortir, ça s'appelle Music In You. Vous allez m'en dire des nouvelles, on va faire un Sipon Page, un futuriste, un Charlton, Derry McKenzie, un JCG, bref, que de la bombe. Vous êtes avec Funky Dom jusqu'à 23h, c'est parti, on continue l'exploration du groove avec ce morceau. Vous allez m'en dire des nouvelles que j'adore, voilà, c'est pour vous, cadeau. Et ne bougez pas, parce qu'il va y avoir encore du très très bon son. Oh, c'est bon, j'adore ça, les percus comme ça là, en intro. Ça c'est un régal pour le DJ qui mixe. Hein. Quand on a une petite intro comme ça là, sans vocal, avec un petit, juste une petite, un pied, une basse, et des percus, c'est magique. Allez, on est là jusqu'à 23h, ne bougez pas.

Il est 22h36 sur l'écoute de Radio Active et son émission Spirit of the Boogie. On arrive sur la dernière ligne droite. J'espère que vous avez kiffé. Hein. J'ai été dans l'underground, Pas de classique aujourd'hui, hein. Of course. Ça, c'est une pépite, ça. C'est Strut Technique to Your Party. C'est juste une petite perle boogie funk des années 80, assez rare, unreleased. Enfin bref, bordel. Magnifique, j'ai voulu vous le faire découvrir. C'est une tuerie, voilà. Qu'est-ce qu'on s'est fait sur cette petite série? Ce sera l'avant-dernière série, puisqu'on va se faire une dernière série. On s'est fait, on a commencé par le morceau de Born Again, Divine Situation. Divine Situation, c'est un DJ qui a fait Born Again, qui est un réédit d'un morceau de disco.

On se fait, ah ça c'est terrible, c'est Futurist pour You Can't Stop Me featuring Drink, pas Drake and Drunk. C'est sorti sur le grand label Star Creature qui nous sort que des petites bombes modern funk, voilà. Et le strut Take Me to Your Party qu'on vient de s'écouter. Voilà, on va se faire un petit crazy funky. On va se faire, allez, il nous reste 3-4 morceaux pour clôturer cette émission de aujourd'hui, à savoir que c'est l'avant-dernière de la saison, puisque la dernière, ce sera dans 15 jours après juillet août, on fait une pause et on se retrouvera en septembre. Voilà, donc profitez si vous voulez avoir du bon son pour rester sur Radio Active et le son disco, funk, soul, modern funk, etc., etc. Un peu de house, un peu hip-hop de temps en temps, voilà, quand j'en ai envie. Allez, c'est parti, dernière ligne droite, on se retrouve à la fin.

Metallica. 22h57, c'est la dernière de ce soir. On a fini par un morceau Italo Disco que j'aime beaucoup. Alors c'est très très pop, hein. C'est pas Italo Funk, c'est Italo Disco. Mais j'aime ce morceau, voilà. On n'écoute pas souvent. Ben moi je le trouve très groovy, très bien. Même si ça sonne pas funky, ça sonne plutôt Italo Disco. J'espère que vous avez kiffé.

Le morceau, c'est bien sûr It's a Mystery Theme. C'est le Mystery Theme, c'est tiré d'un film. Et c'est Pino Donaggio qui est derrière ça. Voilà, pas Pino Donaggio, hein, Pino Donaggio. Allez, qu'est-ce qu'on s'est fait juste avant la fin? Ah, j'adore ce morceau, c'est frais. On avait commencé par quoi? On avait commencé par le Crazy Funky Disco version, bien sûr. Ça, c'est tiré d'un... Ça c'est un DJ qui s'appelle Tommy Soul, très bon DJ funk disco qui a fait un réédit d'un morceau de disco, je ne sais pas c'est lequel, il s'appelle Crazy Funk Disco, voilà. Donc si vous voulez savoir, c'est Tommy Soul pour Crazy Funk Disco. Derrière, on s'est fait un petit reorg de Jamie Krettenberg pour Hit On It Quad It. C'est un morceau de Lola Holloway, je vais réussir, Holloway, il est tard là. Voilà, avec sa voix qui est poussée en avant avec un pied, mais c'est juste super bien fait. Derrière, un autre rework, encore une fois, pour le morceau By The Way I Like Your Pants. C'est un morceau des années 70, c'est sorti sur Satsu, je ne me rappelle plus de qui c'est. Et on s'est fait le Your Star. Alors ça, c'est magnifique, un morceau de jazz funk énorme du groupe CGP Band, Your Star, et on a fini par ce morceau d'Italo Disco. Voilà, j'espère que vous avez kiffé ma selecta de ce soir. Il y a beaucoup de disco, hein. Parfois c'est beaucoup boogie, parfois c'est beaucoup électro, parfois c'est beaucoup modern funk, parfois c'est beaucoup, voilà. Mais là aujourd'hui, c'était, y avait pas mal de morceaux de disco, mais bien underground, bien gras. J'espère que vous avez kiffé. Allez, vous pouvez aller vous coucher maintenant, vous pouvez éteindre votre radio. Et déposez vos casques bien rangés. Vous allez mettre le verre dans le lave-vaisselle et vous allez tout éteindre et allez vous coucher car demain on travaille tous. Voilà. Merci à tous. Allez, à dans 15 jours pour la dernière de la saison. Je vous remercie d'avoir de passer 2 heures en ma compagnie. Voilà, ne bougez pas, il y a toujours de la musique. Si vous voulez écouter de la musique sur Radioactive, ça n'arrête pas. Pas de pub. Merci à tous. Bonne soirée. Et n'oubliez pas, je serai jeudi à la Restang des copains, pour ceux qui veulent venir me faire un coucou.

Et on va pas me laisser crever dans une cave humide, hein. Parce que moi, j'écris une connerie, je donne leur vision, hein. Et puis, de toute façon, si ça marche pas, je ferai pire, hein.

commence à en avoir plein le cul de vos grands airs, là. Faut arrêter de me parler comme ça, hein. Pas parce que vous arrivez de Paris avec vos diplômes qu'il faut vous croire le roi du monde, hein. Ça va. Vous avez autre chose à me dire ?

0: Non, parce qu'il y avait Jean-Yann, Coluche, des proches, les mecs, ils avaient plus de couilles.
1: Mais c'était pareil, ma pauvre fille.
0: Mais il a une liberté d'expression, mon cul, oui.
1: C'était une autre époque. C'était il y a 20 ans, nom de Dieu, on peut pas comparer comme ça deux époques.
2: Vous avez pensé à vous renseigner pour savoir si, nom de Dieu, vous aviez le droit de le dire ?

Jeremy Pickstead.